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1: De La Sola.
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prison. Il observe attentivement les prisonniers qui sont en cellule, les yeux devant lui.

s'évade pour s'exposer à la douane. La police britannique a déjà suspecté 7 personnes dans une affaire de stupéfiants entre Liverpool et Chelsea.

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2: Bonjour à vous, habitants, habitantes des Bauges ou de passage. Vous êtes sur Radio Alto et c'est l'agenda du mardi 25 août. Ce soir, on vous propose une soirée conte à 19h à la passerelle à École. Dans une ambiance conviviale, laissez-vous conter de drôles d'histoires d'ici et d'ailleurs, parsemées de quelques notes. Ce soir à 17h, festival de musique à la chapelle de la Corrie au Val d'Ayon. Chaque semaine de l'été, un groupe différent vous a accueilli lors de votre visite de la chapelle. Et cette semaine, pour le dernier concert, c'est Myriam Pommier, pianiste et chanteuse lyrique, qui interprète un répertoire romantique et moderne de musique française et internationale. L'entrée et la participation sont libres au profit de la restauration de la chapelle. Mercredi, Vie ma vie de forestier, organisé par le Parc des Bauges dans la forêt de Saint-François de 9h à midi. Plongé dans le métier de forestier. Avec le martelloscope, un outil interactif et numérique, initiez-vous à la gestion d'une forêt. Vous pourrez choisir quels arbres couper ou préserver, comme le ferait un forestier. C'est gratuit, sur réservation auprès du Parc des Bauges. Le Chéran va faire l'objet d'importants travaux de restauration écologique portés par le syndicat mixte d'aménagement du Chéran. Ces travaux débuteront dès cet automne. Une réunion publique de présentation du projet est organisée à la salle des fêtes de la Motte en Bauges ce mercredi à 18h30. N'hésitez pas à venir pour échanger sur les enjeux de préservation du Chéran dans le massif des Bauges. Mercredi, c'est Guinguette à la ferme de Capucine sur la route de la cascade du Picieux. C'est la dernière de la saison et elle reçoit le groupe Monto Irish. Ça se passe à 19h, l'entrée est libre, la rémunération du groupe est au chapeau et vous pourrez trouver bar et restauration sur place. C'est le dernier jeudi rugissant de l'été dans votre librairie associative La Lanterne qui rugit, située à l'Échrenne. Rendez-vous de 19h30 à 20h30 avec cette semaine du théâtre et c'est Cyrano de Bergerac, seul en scène, par Sylvère Chéret. Buvette et petite restauration sur place, participation au chapeau. Vendredi, soirée jeu au Bistrot Vapeur à Chénat-les-Frasses. Vendredi, Cinébus à 21h à Cusy avec la projection du film Ulysse. Vendredi, concert de Micro Vega, un duo de pop, folk et rock acoustique. Le concert est précédé d'un apéro tapas où chacun amène une boisson et ou un truc à manger, avec possibilité de cuire au four à bois. Le début de l'apéro partagé est à 19h et le concert est à 21h. En plein air s'il fait beau et sinon dans la salle. Le concert est au chapeau et ça se passe chez Manu, 540 route d'Annecy à La Charnia, à Bellecombe-en-Bauges. Samedi de 18h30 à 21h30, c'est Chauve-souris Sainte-Reine de la nuit à Sainte-Reine. Venez faire connaissance avec la chauve-souris. Et comme nos oreilles humaines ne captent pas leur discours, Sébastien présentera ces petites bêtes fascinantes dans notre langue. Un portrait sensible et scientifique suivi d'un atelier avec Gaël. C'est gratuit sur inscription auprès du Parc des Bauges. Depuis le 1er août, la zone du Chéran est en situation de crise. Seuls sont autorisés les usages prioritaires de l'eau concourant à l'alimentation en eau potable des populations, à l'abreuvement des animaux, à la sécurité civile, à la salubrité publique et à certains usages agricoles. Le débit du Chéran étant très faible et sa température élevée, le syndicat mixte intercommunal aménagement du Chéran rappelle les bonnes pratiques. Ne faites pas de barrages qui augmentent la température de l'eau, ne piétinez pas et perturbez pas les fonds qui abritent de nombreuses espèces et ne plongez pas dans les gouilles ce qui effraie poissons et invertébrés qui sont venus s'y réfugier. Pour plus d'informations sur les bonnes pratiques à adopter lors de vos promenades dans la nature, le Parc naturel régional du Massif des Bauges a créé une web-série de 10 épisodes pour répondre à toutes vos questions et déconstruire les idées reçues sur les thématiques courantes que sont le bivouac, la cueillette, les feux, les baignades, les déchets, les chiens et l'usage des sentiers. Retrouvez toutes ces capsules vidéo sur la chaîne YouTube du Parc des Bauges. Et c'est également l'occasion de vous rappeler que le Parc des Bauges lance son appel à projet pour la 6e édition des Rencarts du Parc pour l'année 2027. Vous êtes artiste, scientifique, naturaliste, passionné du territoire. Vous souhaitez proposer une immersion sensible au cœur du territoire en créant un dialogue entre art et science. Envoyez votre candidature avant le 30 septembre 2026. Et Radio Alto vous propose sa grille d'été jusqu'à la première semaine de septembre. Vous pouvez retrouver toute la programmation sur notre site web à la rubrique Grille des programmes. C'est la fin de cet agenda. Il vous a été proposé en partenariat avec la fruitière du Cœur des Bauges de l'Échrenne. Et nous vous souhaitons une excellente journée à l'écoute de Radio Alto 94.8.
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0: mais là, c'est quoi ça?
1: C'est du rock'n'roll.
0: Ah oui, j'entends bien que c'est du rock'n'roll, mais c'est pas du tout ce qu'on avait dit.
1: Bah, on avait dit quoi?
0: C'était une émission pour les enfants, on lisait des histoires.
1: Bon, les histoires, ça peut être rock'n'roll, hein.
0: Ah ouais, t'as pas tort.
1: Et on va chanter des chansons?
0: Ouais, on peut chanter des chansons, ouais, mais pas que du rock.
1: Bon, pourquoi?
0: Parce qu'il y a d'autres choses.
1: Bah, c'est vachement bien le rock.
0: J'adore, ok.
1: Et on va danser aussi?
0: Ouais, on pourra danser aussi, mais...
1: Sur le canapé?
0: Non, alors ça c'est interdit, c'est trop dangereux. Et par contre, tu vois, on va redescendre un petit peu, quoi. Puis des fois, il y aura des relaxations.
1: Hein? C'est là pour se calmer?
0: Ouais, voilà, pour se calmer un petit peu, tu vois, genre...

Aujourd'hui dans ma cabane, je te propose un album qui s'intitule Le Grand Voyage de Nils Holgersson. La version que j'ai en album est parue aux éditions Bayard Jeunesse et puis réécrite par Catherine Delassa et illustrée par Carmé Solé Vendrel. Mais l'œuvre originale du Grand Voyage de Nils Holgersson a été écrite par une femme, une Suédoise, Selma Lagerlöf. Et cette femme, elle a aussi eu en fait le premier prix Nobel de littérature qu'une femme a obtenu en 1909. On commence l'histoire. Il était une fois un petit garçon qui s'appelait Nils. Ses parents se désolaient car ils ne pensaient qu'à faire des bêtises. Nils courait après les poussins. Ceux-ci avaient si peur qu'ils s'éparpillaient de tous côtés et la poule s'essoufflait à les rassembler. Puis Nils renversait la gamelle du canard. Il jetait son sabot dans les pattes de la vache et surtout, il lançait des fléchettes sur le beau jar blanc que sa mère aimait tant. Un jar, c'est le mâle des oies. Le jar essayait de se sauver, mais après quelques pas, plouf, il s'étalait dans la boue et Nils riait comme un fou. Un matin, Nils est tout seul à la maison. Il se chauffe devant le feu en bâillant quand tout à coup, il sursaute. Un petit bonhomme au chapeau pointu est assis sur le vieux coffre de sa mère. Nils n'en croit pas ses yeux. Il se met à ricaner. Quel drôle de lutin! Je vais lui faire une farce. Nils attrape le filet à papillon. Zip! Il le rabat sur la tête du lutin. Et il se dit, je vais appeler le chat, ça va lui faire une de ses peurs. Nils se dirige vers la porte pour inviter le chat à entrer. Il ne voit pas le lutin qui soulève doucement le filet pour se libérer et qui chante en sautant à cloche-pied. « Méchant tu es, petit tu seras, petit tu es, gentil tu deviendras. » Au même moment, Nils rapetisse. Dehors, une vache géante gronde à ses oreilles. « Tiens, te voilà, toi qui m'as lancé ton sabot hier. Attends que je te fasse danser sur mes cornes. » Un canard énorme manque de le faire tomber. « C'est toi qui as jeté ma gamelle dans le fumier. Attends un peu que je te pousse dans la mare. » Une poule gigantesque le menace. « C'est toi hier qui as fait peur à mes poussins. Approche, tu vas tâter de mon bec pointu. » Nils croit rêver. Ces animaux sont immenses. Et il comprend qu'il est devenu tout petit, aussi petit que le lutin. Nils court se cacher. En 3 minutes, il escalade le mur derrière le poulailler et se retrouve près du ruisseau. Ouf ! Il est sauvé. Derrière une feuille de pissenlit, plus personne ne peut le voir. Alors Nils se met à pleurer. « Que puis-je faire maintenant que je suis tout petit ? Les animaux vont sans cesse s'amuser à me faire peur. Il vaut mieux que je m'en aille. » À ce moment, une bande d'oies sauvages traverse le ciel. Aussitôt, le jar de la ferme bat des ailes. « Emmenez-moi, emmenez-moi !» Les oies répondent. « Viens avec nous, viens avec nous !» Nils s'accroche au jar. « Non, ne pars pas. Maman serait trop triste sans toi. » Mais d'un bond, le jar s'élance. Il monte si vite dans le ciel que Nils n'ose pas le lâcher de peur de tomber. Et pour ne pas glisser, il s'agrippe à son cou. Bien installé sur le jar, Nils regarde tout en bas. Il découvre une grande nappe au-dessous de lui, pleine de petits carreaux de différentes couleurs. Ce sont des champs, des forêts, des prairies ou des fermes. Les oies survolent une ferme et elles demandent « Comment s'appelle votre ferme ? Comment s'appelle votre ferme ?» Le coq tend le cou pour répondre « Notre ferme s'appelle Petit Champ, cette année comme l'an passé, cette année comme l'an passé. » Nils éclate de rire, oubliant un moment ses malheurs. Le soir venu, les oies sauvages se posent sur un lac gelé. La plus vieille d'entre elles dit « Je pense que là, nous serons à l'abri du renard. » Et les oies s'installent pour dormir. Le jar prend Nils par le col de sa chemise. « Toi, dit-il, ne t'endors pas. Va voir si le renard ne se cache pas là-bas, dans les buissons. Aide-nous et nous t'aiderons. » Nils s'éloigne vers la forêt. Dans la forêt, il entend soudain des caquettements. Un renard file devant lui à toute allure. Dans sa gueule, il tient une oie. Sans réfléchir, Nils court à sa poursuite. Il attrape la queue du renard, mais le renard, la bouche pleine, s'écrie « Lâche-moi, Rikiki, sinon je te mange aussi !»
Furieux d'être traité de rikiki, Nils prend appui sur une racine et il tire un grand coup sur la queue du renard. Surpris, le renard ouvre la gueule. Loin en profite pour se sauver. Le renard se retourne et, faisant face à Nils, il crie « Loi m'a échappé, mais toi, tu ne m'échapperas pas !» Nils s'enfuit et il grimpe au premier arbre qu'il aperçoit. Le renard se couche au pied de l'arbre et il attend. Il attend toute la nuit. Et toute la nuit, dans l'arbre, Nils grelotte de froid, sans fermer l'œil une seule fois, tant il a peur de tomber. Au petit matin, Nils voit le soleil se lever. Il entend les cris des oies qui se préparent à partir. Son cœur bondit. Il se dit « Vont-elles partir sans moi ?» Il est sur le point de pleurer, quand tout à coup il voit une oie qui vole tout près du renard et s'amuse à le frôler. Le renard saute pour l'attraper, mais l'oie lui échappe. Il la poursuit de plus en plus loin. Alors le jar arrive, il tend son cou vers Nils et Nils s'accroche à lui. Depuis ce jour, Nils est devenu l'ami de toutes les oies, mais c'est le jar qu'il préfère. La nuit, Nils dort au creux de ses plumes. Le jar l'appelle Pousset, et quand il a des ennuis, n'hésite pas à crier « À l'aide, Pousset !» Nils en est très fier. Un jour, les oies survolent la campagne, et Nils reconnaît la ferme de ses parents. « J'aimerais tant les revoir, » dit-il au jar. Nils et le jar atterrissent dans la cour de la ferme. Pendant que le jar se promène fièrement, Nils se cache dans un trou du mur. Mais un cri lui fait tourner la tête. « À l'aide, Pousset, à l'aide !» C'est le père de Nils qui a attrapé le jar par le cou et qui appelle sa femme. « Viens voir la belle bête pour notre dîner !» La mère de Nils répond. « Ne le serre pas si fort. Il me fait penser à notre beau jar blanc qui a disparu l'an dernier avec notre petit Nils. » Le jar hurle de plus belle. « À l'aide, Pousset, à l'aide !» Nils bondit et à son tour il crie. « Père, mère, ne tuez pas ce jar. C'est votre beau jar blanc. Sans lui, je serais mort depuis longtemps. » Le père et la mère se retournent bouche bée. « Nils, c'est toi, notre petit Nils, comme tu es devenu grand !» Nils regarde autour de lui. La vache, le canard et la poule ont retrouvé une taille normale. Et lui aussi, il est même plus grand qu'avant. Très ému, il se serre contre ses parents. « Me voilà enfin revenu, dit-il. Libérez mon ami le jar. Je vais tout vous raconter. » Et je te propose maintenant d'écouter une chanson qui parle justement des oies sauvages. À tout à l'heure.

On vient d'écouter une chanson de Michel Delpech, un chanteur français des années 70, on va dire. Et le titre était Le Chasseur. C'est une chanson que j'ai toujours aimée parce qu'elle est très visuelle. On voit très bien ce qu'il décrit. Donc ça fait voyager dans la campagne un bon matin avec de la brume. Je te propose maintenant un petit quiz avec des cris d'animaux. Et on va voir si tu arrives à les reconnaître.

Alors, as-tu réussi à reconnaître tous ces animaux? Je te donne les réponses et elles seront écrites aussi en bas dans le podcast si tu veux vérifier. En numéro 1, donc c'était les oies sauvages, un vol d'oies qui passait dans le ciel. En numéro 2, le cri du renard, qui est très curieux. Numéro 3, je suis sûre que tu l'as trouvé, le coq. Numéro 4, la vache. Numéro 5, le cheval. Numéro 6, des canards. Numéro 7, des poules. Numéro 8, une chèvre. Numéro 9, un cochon. Numéro 10, un âne. Et numéro 11, des poussins. J'espère que tu as pris plaisir à exercer tes oreilles et je te dis à bientôt.

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Peut-il être considéré comme chauve? Qui l'a dit, Lénine? Ouah, ouah, ouah. Ah, mais d'ici là, on a le temps de déraper sur le verglas.

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Y'a des perroquets verts qui picorent tes papilles. Tout ce que tu manges, ça a le goût de cacahuète. Y'a des petits chimpanzés qui lèchent la rétine à l'arrière de ton globe oculaire. Tout ce que tu perçois, tu le vois à l'envers. 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Y'a des léopards qui griffent l'intérieur de ta boîte crânienne en mordillant ton hippocampe. Y'a des caméléons de toutes les couleurs qui s'enroulent autour de ton tympan et t'empêchent d'entendre ta réalité et t'empêchent

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2: Bonjour à vous, habitants, habitantes des Bauges ou de passage. Vous êtes sur Radio Alto et c'est l'agenda du mardi 25 août. Ce soir, on vous propose une soirée conte à 19h à la passerelle à École. Dans une ambiance conviviale, laissez-vous conter de drôles d'histoires d'ici et d'ailleurs, parsemées de quelques notes. Ce soir à 17h, festival de musique à la chapelle de la Corrie au Val d'Ayon. Chaque semaine de l'été, un groupe différent vous a accueilli lors de votre visite de la chapelle. Et cette semaine, pour le dernier concert, c'est Myriam Pommier, pianiste et chanteuse lyrique, qui interprète un répertoire romantique et moderne de musique française et internationale. L'entrée et la participation sont libres au profit de la restauration de la chapelle. Mercredi, Vie ma vie de forestier, organisé par le Parc des Bauges dans la forêt de Saint-François de 9h à midi. Plongez dans le métier de forestier. Avec le martelloscope, un outil interactif et numérique, initiez-vous à la gestion d'une forêt. Vous pourrez choisir quels arbres couper ou préserver, comme le ferait un forestier. C'est gratuit, sur réservation auprès du Parc des Bauges. Le Chéran va faire l'objet d'importants travaux de restauration écologique portés par le syndicat mixte d'aménagement du Chéran. Ces travaux débuteront dès cet automne. Une réunion publique de présentation du projet est organisée à la salle des fêtes de la Motte en Bauges ce mercredi à 18h30. N'hésitez pas à venir pour échanger sur les enjeux de préservation du Chéran dans le massif des Bauges. Mercredi, c'est guinguette à la ferme de Capucine sur la route de la cascade du Picieux. C'est la dernière de la saison et elle reçoit le groupe Monto Irish. Ça se passe à 19h, l'entrée est libre, la rémunération du groupe est au chapeau et vous pourrez trouver bar et restauration sur place. C'est le dernier jeudi rugissant de l'été dans votre librairie associative La Lanterne qui rugit, située à l'Échrenne. Rendez-vous de 19h30 à 20h30 avec cette semaine du théâtre et c'est Cyrano de Bergerac, seul en scène, par Silver Chéret. Buvette et petite restauration sur place, participation au chapeau. Vendredi, soirée jeu au Bistrot Vapeur à Chenal-et-Frasse. Vendredi, Cinébus à 21h à Cusy avec la projection du film Ulysse. Vendredi, concert de Micro Vega, un duo de pop, folk et rock acoustique. Le concert est précédé d'un apéro tapas où chacun amène une boisson et ou un truc à manger, avec possibilité de cuire au four à bois. Le début de l'apéro partagé est à 19h et le concert est à 21h. En plein air s'il fait beau et sinon dans la salle. Le concert est au chapeau et ça se passe chez Manu, 540 route d'Annecy à La Charnia, à Bellecombe-en-Bauges. Samedi de 18h30 à 21h30, c'est Chauve-souris Sainte-Reine de la nuit à Sainte-Reine. Venez faire connaissance avec la chauve-souris. Et comme nos oreilles humaines ne captent pas leur discours, Sébastien présentera ces petites bêtes fascinantes dans notre langue. Un portrait sensible et scientifique suivi d'un atelier avec Gaël. C'est gratuit sur inscription auprès du Parc des Bauges. Depuis le 1er août, la zone du Chéran est en situation de crise. Seuls sont autorisés les usages prioritaires de l'eau concourant à l'alimentation en eau potable des populations, à l'abreuvement des animaux, à la sécurité civile, à la salubrité publique et à certains usages agricoles. Le débit du Chéran étant très faible et sa température élevée, le syndicat mixte intercommunal aménagement du Chéran rappelle les bonnes pratiques. Ne faites pas de barrages qui augmentent la température de l'eau, ne piétinez pas et perturbez pas les fonds qui abritent de nombreuses espèces et ne plongez pas dans les gouilles ce qui effraie poissons et invertébrés qui sont venus s'y réfugier. Pour plus d'informations sur les bonnes pratiques à adopter lors de vos promenades dans la nature, le Parc naturel régional du Massif des Bauges a créé une web-série de 10 épisodes pour répondre à toutes vos questions et déconstruire les idées reçues sur les thématiques courantes, que sont le bivouac, la cueillette, les feux, les baignades, les déchets, les chiens et l'usage des sentiers. Retrouvez toutes ces capsules vidéo sur la chaîne YouTube du Parc des Bauges. Et c'est également l'occasion de vous rappeler que le Parc des Bauges lance son appel à projet pour la 6e édition des Rencarts du Parc pour l'année 2027. Vous êtes artiste, scientifique naturaliste, passionné du territoire. Vous souhaitez proposer une immersion sensible au cœur du territoire en créant un dialogue entre art et science. Envoyez votre candidature avant le 30 septembre 2026. Et Radio Alto vous propose sa grille d'été jusqu'à la première semaine de septembre. Vous pouvez retrouver toute la programmation sur notre site web à la rubrique Grille des programmes. C'est la fin de cet agenda. Il vous a été proposé en partenariat avec la fruitière du Cœur des Bauges de l'Échrenne. 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
4: Broadway Limited est une trilogie de Malika Ferjouk, publiée par l'édition L'École des loisirs à partir de 2015. L'histoire commence à l'automne 1948. Le jeune Français, Jocelyn Brouillard, âgé de 17 ans, débarque à New York où il a reçu une bourse pour suivre une école de musique. Dans ce pays où il ne connaît rien ni personne, il n'a qu'une adresse, celle de la pension Giboulet, recommandée par son cousin, où il a réservé une chambre. Surprise. Quand il arrive, il découvre que la pension est réservée aux filles. Amis de genre masculin, amoureux ou simples camarades, les garçons ne sont pas autorisés ici. Comment faire ? Jocelyn n'a nulle part où aller. Les responsables de l'établissement, confondant son nom avec le nom anglais de Jocelyn, pensaient avoir accepté de loger une fille. Or, le jeune homme se révèle un habile musicien. Il parvient, grâce à ses talents, à convaincre les responsables de le garder. Au moins un mois à l'essai. Dans un monde qui se relève encore de la Seconde Guerre mondiale, où la modernité est en plein essor, à l'ère du swing, du jazz, de la comédie musicale, mais aussi de la chasse au communisme, Jocelyn se retrouve propulsé au milieu d'une bande de filles qui ont toutes un sacré caractère. Chacune rêve d'entrer dans le monde du spectacle, devenir comédienne, actrice, musicienne, chanteuse, danseuse, mannequin. Et en attendant d'accomplir ce rêve, elles doivent se battre pour joindre les deux bouts. J'ai adoré l'atmosphère un peu décalée de ce roman, où les personnages et les situations sont parfois si improbables qu'on croirait qu'ils vivent, non dans le monde réel, mais dans une comédie. L'humour n'est pas absent, même si les filles de la pension n'ont pas toujours une vie facile, forcées d'enchaîner les petits boulots sexistes et mal payés. J'ai beaucoup aimé la manière dont l'autrice donne de la profondeur à chacun de ses personnages, et pas seulement à Jocelyn, qui n'est en fait qu'un personnage parmi tant d'autres. Bref, ce livre nous invite à un voyage à la fois géographique et temporel. Bienvenue à New York dans les 50s. Je vais maintenant vous lire un extrait situé au début de ce livre que je ne peux que vous conseiller.

Dans une torsion qui découpa la skyline d'une silhouette déraisonnable, son interlocutrice indiqua une plaque sur le grès violet du mur. Ses cheveux, coupés à mi-oreille, ourlaient insolemment vers l'extérieur. « Tu ne sais pas lire et tu n'oses pas l'avouer ?» D'un ongle assorti à ses lèvres, elle chiquenauda la plaque. « Pension Giboulet, » lut-elle. « G-I-B-O-U. »« Je sais lire !» coupa le jeune homme sans impatience. « C'était une entrée en matière !» À califourchon sur une branche, la fugitive aux nattes blondes était en train de disparaître à mi-tronc par une fenêtre du premier étage. Durant quelques secondes, le pan de son manteau battit au vent avec la hardiesse d'un drapeau pirate. Puis, la maison l'avala. « Giboulet, c'est French !» commentait la jeune fille du perron. « Tu es français, toi aussi ?» Elle souffla. Sa frange raide et drue vola un bref instant. « Tu es au bon endroit, mais pas au bon moment. On est mercredi. » Constat qui lui arracha un soupir. Le jeune homme ne demanda pas en quoi le mercredi avait son importance. Il voulait entrer. Il souleva sa valise. Sur la poignée, ses doigts se levèrent l'un après l'autre, retombèrent, se relevèrent, comme si les pianotaient une sonate. « Nerveux ? » dit-elle, un rire dans les yeux. Il nota qu'elle les avait bleus, d'un bleu compliqué. « Tu peux l'être, » susurra-t-elle, « si tu n'apportes pas avec toi les asperges pour notre Captain Blight. » Son rire parut subitement inquiétant. Il gravit le reste du perron, buta sur deux potirons obèses empilés au coin de la balustrade. Tu cucurbitassais sur un perron. « Qui est le Captain Blight ? » risqua-t-il. « Il donnait le fouet au mutiné de la Bounty. Moi, je suis Félicité. La terre entière m'appelle Chic. » Sur quoi, d'un pivotement de talons aussi gracieux qu'ironique, elle le laissa pénétrer dans une sorte de hall sombrement éclairé. Après une seconde porte, puis deux marches tapissées de ramages, le jeune homme se retrouva dans un vaste salon, au milieu d'un tapis coquelicot et d'une discussion animée. « J'espère pour toi !» lui chuchota, à toute vitesse et dans l'oreille, Félicité que la terre entière appelait Chic. « Qu'il y a, malgré tout, des asperges dans ta valise !» Et comme cela ressemblait à une vraie menace, il se prit à le souhaiter de tout son cœur, lui aussi.

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0: 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Dans le cadre de notre série d'émissions sur le patrimoine des Bauges, nous avons eu envie de vous emmener à La Compote, où l'on peut profiter lors d'une balade dans le village des 11 bassins d'eau alimentés par des sources naturelles que l'association Les Lanchettes, créée en 2009, a décidé de redécouvrir et de préserver. Gérard, membre de l'association, nous raconte.
1: Moi c'est Gérard, j'habite à La Compote, et voilà, ça fait 25 ans qu'on habite à La Compote. On y est très bien. Quand on est arrivé, les bassins, on peut dire qu'ils ne coulaient pas toute l'année. Ils coulaient que les périodes où il pleuvait beaucoup et les périodes estivales, on peut dire que certains bassins, c'était sec. Sur la commune, on a 11 bassins. Et ces 11 bassins, l'historique des bassins dans le temps, c'est que ils avaient que ça. Il n'y avait pas l'eau sur l'évier. Et donc, les bassins servaient et pour l'alimentation du ménage, la boisson et tout ce qui s'ensuit, l'abreuvement des bêtes qui allaient au bassin, et faire la lessive et tout ça, quoi. Et c'est de là qu'est venue l'idée, justement, de s'occuper un peu du patrimoine communal.
2: 11 bassins, c'est beaucoup par rapport aux autres villages, non ?
1: 11 bassins, ça fait déjà pas mal, oui. Oui, c'est vrai que certains villages ont compté 2-3 bassins, mais là, 11, ça fait beaucoup. Mais ils ont toute une histoire, ces bassins, quand même. Parce que dans les années 1903-1904, les gens du village buvaient l'eau du nord de Doucy et toutes les eaux de ruissellement qu'il y avait autour du village. Ce qui fait qu'il y avait beaucoup de problèmes de mortalité et d'hygiène, quoi. Ce qui fait que le préfet de l'époque a mis en demeure le maire de faire le nécessaire pour approvisionner de l'eau potable sur le village.
2: Donc les bassins servaient à l'eau potable à l'époque ?
1: Ah ben à l'époque c'était surtout pour l'alimentation du ménage. Donc les gens allaient chercher l'eau au bassin. Donc c'était un lieu de rencontre hein, parce que tout le monde allait au bassin chercher l'eau pour boire. Et puis après il y avait les bêtes. Puisque les bêtes, il fallait les vaches. Puisqu'en 1903, sur La Compote, il y avait 580 habitants, alors qu'aujourd'hui on est 280, et il y avait 950 têtes de bétail. Donc ça veut dire que les bêtes, une bête, elle boit 100 litres d'eau par jour en plein été. Donc il fallait de l'eau, hein, en pagaille, quoi. C'est de là qu'ils ont fait des gros travaux sur un lieu qui s'appelle les Lanchettes, où il y a eu un captage de 3 sources qui alimente un réservoir, et ce réservoir alimente un réservoir sur le village, et redistribution sur les bassins, et non pas sur l'évier des maisons.
2: C'est où exactement, cette zone de captage ?
1: Les Lanchettes, ça se situe en face du moulin, qu'on appelle le moulin, qui est un gîte. Il y a une petite vallée là, et le captage est là-dessous le colombier. C'est des sources qui sont sous le colombier. Pour faire venir l'eau jusqu'au village, donc ça a été des gros travaux qu'ils avaient à l'époque. Ils n'avaient pas les moyens qu'on a aujourd'hui, hein. Donc il y avait beaucoup de pelles et de pioches.
2: Enfin, ils étaient à pied à l'époque. Comment s'est passé pour aller chercher les sources?
1: Ah ben oui, à cette époque-là, c'était tout à pied. Hein. Il n'y avait pas les tracteurs qu'on a aujourd'hui, donc c'était tout avec des mulets. J'aurais bien voulu vivre à cette époque-là pour voir comment ils ont fait. Mais c'est sûr que c'était presque le bagne, quoi. C'était du travail. Mais ça a été bien fait, parce que dans les archives qu'on a, on a vraiment tous les éléments de comment a été fait le réservoir, avec quels produits, les conduites. Ça a été vraiment très très bien fait. Donc ils ont mis en gros 3 ans pour amener l'eau sur le village. Il a fallu acheter les terrains, puisque les sources étaient sur des terrains privés. Donc il a déjà fallu acheter les terrains pour être sûr que ça soit un bien communal. Le réservoir, c'est pareil, ils ont acheté le terrain pour construire le réservoir. Et puis après, toutes les conduites, ou les conduites qui passaient sur les terrains privés, tous les agriculteurs ont été indemnisés à cette époque-là. Ça, on parle de ça en 1904-1905. Hein.
2: les travaux qui ont été faits à l'époque, ça permet toujours d'alimenter les bassins aujourd'hui, ou est-ce qu'il y a eu des entretiens qui sont faits?
1: Ah ben c'est justement là qu'il y a le problème, parce que quand il y a 25 ans, on s'est rendu compte que les bassins coulaient plus, donc on s'est dit il y a un problème. Donc on a créé une association, donc l'association des Lanchettes, puisque c'est le lieu où, du captage, et on est allé voir aux archives communales, on n'a rien trouvé. Donc on est allé aux archives départementales à Chambéry, et on a, en cherchant dans les dossiers, on a quand même retrouvé le dossier complet de la création des sources, avec l'appel d'offres, enfin tout ce qui est lié à ce chantier-là. On s'est rendu compte que il y avait trois sources, alors que les anciens du village avaient un peu perdu l'historique des Lanchettes, puisque l'eau sur l'évier est arrivée en 1953. Donc à partir de ce moment-là, ils ont un peu délaissé les bassins. Et il a fallu retrouver les sources en premier. Donc dans un premier temps, dans les années 2009, 10, 11, 12, on a fait des gros travaux. Pareil, hein, avec une mini-pelle et puis à la pelle à la pioche et avec les baguettes de sourcier pour retrouver les endroits. Donc on a retrouvé deux captages qu'on a remis en état. On a changé les tuyaux. Et puis il nous restait un troisième captage à trouver, la source du haut, et qui était très difficile parce qu'il y a eu des chantiers de débardage de bois, ce qui fait qu'il y a eu des éboulements, il y a eu des arrachements de la conduite, il y a eu des gros dégâts à ce niveau-là. Et c'est un autre bénévole du village, d'un autre groupe de bénévoles qui a repris le chantier en 2025-2026, et ils ont retrouvé le troisième captage, ce qui fait qu'aujourd'hui, les trois captages ont été retrouvés. Il reste à faire les travaux pour rajeunir le captage, puisqu'il faut qu'on change les tuyaux, c'est pareil. Et il y a eu un gros travail de fait, là. Il y a eu un puits de presque 3 mètres de profond creusé à la pioche, surtout par un bénévole. Donc, on retrouvait les mêmes conditions des années 1904-1905, là. Depuis 2009, que l'association existe, il y avait des fuites qu'on a trouvées et qu'on a réparées, dans un premier temps. Et puis, on a changé tous les tuyaux des captages, des deux premiers captages, la source du bas et la source du milieu. Donc ça, c'est tout neuf. Il nous reste à rejoindre la troisième source du haut, maintenant, qui a été trouvée. Et c'est pareil, bon, c'est des gros travaux. Là, on va manger du budget, là, parce que on a prévu une dépose d'hélicoptère pour approvisionner les matériaux et une pelle araignée pour mettre en place. Donc là, ça va nous coûter un peu de sous.
2: C'est toute l'association qui finance le matériel et tout ça?
1: Ben, on a la chance d'être une association qui vit bien. On n'a pas de subvention parce que on sait faire des rentrées d'argent. On a d'autres branchements qui réapprovisionnent l'association. On a le théâtre en patois qu'on organise tous les ans, qui nous fait une petite rentrée d'argent. C'est des comédiens qui viennent de l'Albanais, qui sont très, et qui font une pièce en patois. Et tous les ans, ils changent de scène, quoi, ouais, la pièce est jamais la même. Et les anciens du massif sont très attachés au patois, et c'est vrai que c'est un moment de rire assez important. Puisque eux, ils viennent qu'il y ait 50 personnes ou qu'il y en ait le maximum de la salle des fêtes de la Compote, c'est 160. Eh ben, on partage le prix en deux, des entrées. La moitié pour eux, la moitié pour nous. Et puis, il y a la buvette, il y a une petite restauration, les rissoles que fait Séverine de la Compote et Séverine et Nadège. Donc, c'est des revenus qui sont pas négligeables. Et les sources de revenus, c'est des commandes d'agrumes qu'on fait en Sicile. On fait venir des agrumes de Sicile en assez grosse quantité, puisqu'on arrive à faire, 25-30 tonnes par an sur une période de novembre à avril. Et les gens du massif sont très intéressés. Il y a des oranges, des citrons, un peu toutes sortes de produits qu'on n'a pas ici en Bauge. Donc voilà, c'est pareil, ça nous permet des rentrées assez importantes.
2: C'est quand même très créatif.
1: Mais il faut trouver des idées pour trouver des sous, quoi. Ouais. C'est bien le gros problème. Ouais. Mais de ce côté-là, on se débrouille pas trop mal.
2: Ouais, vous en avez des idées.
1: Et la troisième, c'est les cotisations.
2: Il y a beaucoup de gens à la Compote qui prennent une adhésion à l'association?
1: Ouais, en général, oui. Surtout depuis cette année où on a fait la fête des bassins. Le 1er mai, on a fait la fête des bassins. Ce qui veut dire que tous les bassins, les 11 bassins du village, les habitants qui habitent à proximité ont pris en charge leur bassin et l'ont décoré à leur façon. Et avec une grosse ambiance, avec en plus la mise en route du four communal qui a été reconstruit aussi. Et il faut dire que c'était une belle fête.
2: Pourquoi est-ce que c'est si important, les bassins? Quelle place ils ont aujourd'hui?
1: Ah ben aujourd'hui, les bassins, c'est quand même le respect du travail des anciens, déjà, dans un premier temps. Moi, j'y suis très attaché et je pense que je suis pas le seul. Et puis, les gens du village, ils ont tous un potager, ils ont tous des fleurs autour de la maison. Donc, c'est de l'eau qui n'est pas traitée. Donc, il n'y a pas de chlore, pas de javel. Hein. Donc, ça permet d'avoir des bons produits. Voilà. Et puis, oui, c'est surtout pour ça, pour l'entretien du massif de la commune, des fleurs de la commune aussi. Il y a un gros travail qui est fait là-dessus.
2: Et est-ce que ça participe encore au lien social, selon vous?
1: Ah ben, oui, enfin pas comme avant, puisqu'avant, c'est sûr, c'était le lieu de rencontre. Mais aujourd'hui, les gens sont, depuis quelque temps, se sont appropriés un peu leur bassin qui est dans leur quartier, le nettoient, elles l'entretiennent, elles fleurissent. Donc c'est vrai que ce côté-là, il est revenu un petit peu, quoi.
2: Est-ce qu'on va voir les bassins?
1: Oui, on peut aller voir, il y en a à côté. Là.
2: On y va.
1: On entend couler quand même.
2: Bah oui. On est au bassin de l'église. Donc il y en a 11 des bassins. Ils sont à peu près répartis comment dans le village?
1: Ah, c'est assez bien réparti. Hein. Il y en a un sur le sommet du village, il y en a deux au milieu, il y en a un tout en bas au pont. Enfin, il y a 11 qui sont vraiment bien répartis. Et on a fait un gros effort. On les a tous nommés. Donc tous les bassins ont une petite pancarte avec leur nom. Et puis on a rechangé aussi l'eau non surveillée, puisque c'est une eau, nous, on la boit, mais voilà, elle est pas garantie sans rien, quoi.
2: Comment ils s'organisent ces bassins? Parce que là, il n'y a qu'une seule partie, mais parfois il y en a deux.
1: Oui, alors celui-ci, justement, il a été cassé. Donc on peut se rendre compte qu'il allait sur 2-3 mètres plus loin. Donc il y avait une partie qui était réservée, le robinet, le borgneau, comme on appelle, pour la boisson, pour l'eau potable. Et le premier bassin était réservé à ça, nettoyer les légumes. Et il y avait le troisième bassin du fond qui était plus réservé pour les bêtes. Et puis aussi, il y avait des créneaux. Il y avait des créneaux, c'est-à-dire que les bêtes, elles venaient boire à un moment de la journée. Et il y avait le bassin aussi qui était fait pour laver le linge. On voit qu'il y a une petite barre en fer au fond qui servait à mettre la planche à laver. Donc les femmes venaient, étaient comme hiver, hein, l'hiver ça ne devait pas être bien rigolo, et elles lavaient le linge là dans ce bassin. Mais il y avait un roulement, après comment ça fonctionnait exactement, je ne saurais pas dire, mais c'était bien organisé. Et l'eau, elle repart, ça c'est à préciser, elle repart dans le Chéran. Parce qu'on a à la Compote un réseau, des réseaux séparatifs entre les égouts et le pluvial, et tous les bassins sont raccordés sur le pluvial. Donc aujourd'hui, on peut dire que l'association des Blanchettes, il y a eu un travail de fait là-dessus, et puis avec la commune bien sûr, parce que la commune a toujours été partante avec nous, pour que l'eau reparte à son milieu naturel.
2: Là, en été, il y a une différence du coup par rapport au débit, par rapport au reste de l'année, où c'est assez stable?
1: Oui, c'est certain qu'au printemps, on a beaucoup plus d'eau, mais à l'amont, au captage, parce que la distribution, tous les bassins, en principe, on les a tous réglés pour qu'ils aient un même débit. Donc s'ils ont 400 litres, voilà, en haut, on doit peut-être des fois, on a 300 litres minutes. Donc on a largement de quoi faire. Les débits des bassins, ils doivent être réglés à je ne sais pas, 400 litres minutes. Donc voilà, c'est des bassins qui font 300-400 litres, comme celui-ci à peu près, de réserve. Mais les autres, ils sont beaucoup plus grands. Mais c'est vrai que cette année, on peut dire qu'on était en période de sécheresse et on a la chance à la Compote d'avoir tous les bassins qui coulent. Ouais. Voilà, ça c'est vachement important.
2: C'est quoi la différence avec un bassin comme par exemple celui au Châtelard qui est en ce moment arrêté? C'est parce que la source est à sec?
1: C'est pas ça, c'est que
2: ils
1: sont sur le réseau d'eau potable. Donc aujourd'hui, il y a des arrêtés préfectoraux qui disent stop, on arrête de consommer de l'eau pour rien. Donc on fait fermer les bassins qui sont sur les réseaux d'eau potable. Et nous, c'est une grande chance qu'on a. Bon, on fait des jaloux, mais bon, c'est la chance qu'on a, voilà. À propos de l'association, s'il y en a qui veulent nous rejoindre,
2: c'est combien d'adhérents, en gros, combien de membres d'association?
1: Oh, on va dire la moitié du village. Oh, il y a quoi? Il y a une cinquantaine d'adhérents. Et ah oui, il y a encore une chose que j'ai oublié de dire. c'est qu'on fait des veillées vanneries. On fait des veillées vanneries du mois de novembre au mois d'avril, comme pour les agrumes. Donc s'il y a des gens qui veulent nous rejoindre, voilà, ils peuvent nous rejoindre sans problème.
2: Alors ça marche comment? On vient et on apprend à vanner?
1: C'est ça, on apprend à tresser des paniers vannés, je ne sais pas si ça se dit d'ailleurs. Faire des vannes, on sait faire.
2: Est-ce qu'il y a un contact, un endroit où on peut retrouver vos informations? Comment est-ce qu'on peut savoir ce qui se passe?
1: C'est là qu'on n'est pas bon. On n'est pas bon du tout en communication. Il faut qu'on trouve des gens qui sachent nous faire de la pub comme il faut. Voilà. Autrement, on met un article dans le Vivre en Bauge. Mais les agrumes, on fait de façon à ce que ça se fasse par village, faire des petits groupes par village. Donc dans tous les villages du massif, en principe, il y a des gens qui commandent. Donc se rapprocher de ces gens-là pour faire une commande groupée.
0: Un grand merci à Gérard de l'association Les Lanchettes pour ses explications. Si vous souhaitez en savoir plus sur les bassins de la Compote ou participer à la vie de l'association, n'hésitez pas à vous rendre aux différents temps forts organisés par Les Lanchettes et annoncés dans le magazine Vivre en Bauge, ou à les contacter directement à l'adresse asso.lanchette@gmail.com. 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
1: Il est midi ici à Paris, 13h30 à Téhéran. Bonjour à tous.
2: Karine Bellichat.
1: À la une, Washington tape du poing sur la table, promet d'étrangler l'Iran économiquement pour le faire plier, mais sans annoncer de sanctions immédiates, ni contre Téhéran, ni contre les pays qui continuent de commercer avec lui. Et Pékin n'entend pas céder à la pression. Après Wildberries, Kiev s'attaque désormais au numéro 2 du commerce russe en ligne, avec l'ambition de réduire la capacité du Kremlin à financer sa guerre, ralentir la chaîne d'approvisionnement de l'armée, de la guerre psychologique également. En désorganisant le commerce en ligne, cela permet de toucher les Russes dans leur quotidien. Et puis des soldats français sont visés par une procédure disciplinaire pour avoir posé avec un drapeau symbole des suprémacistes blancs. Fait rare, le ministère des Armées confirme l'information de presse et promet des sanctions disciplinaires sévères. Pas question pour Pékin de céder aux injonctions américaines. La Chine prévient qu'elle défendra fermement ses intérêts, estimant une nouvelle fois que les pressions de Washington sont contre-productives. L'administration Trump étant bien décidée à asphyxier économiquement l'Iran, le ministre des Finances, Scott Bessent, a présenté hier un nouveau train de sanctions en ce sens, menaçant les pays qui continueraient de soutenir Téhéran. Mais Pékin est le premier partenaire commercial du régime iranien et sans son appui, les mesures américaines risquent de ne pas suffire pour faire plier Téhéran. À ce stade, Vincent Souriot, Washington d'ailleurs n'évoque pas de coercition immédiate.
3: Dans le viseur de l'administration Trump, une soixantaine de cibles, entreprises, gouvernements et entités qui n'ont pas été nommées, mais que les États-Unis accusent de maintenir en vie le régime iranien.
4: Les soutiens de l'Iran achètent et transportent son pétrole. Ils facilitent le flux de ses finances à travers des bureaux de change et des zones de libre-échange. Ils accueillent des avions iraniens et tiennent des registres pour le compte de l'Iran. Ils tolèrent l'usage illicite de leurs banques tout en dissimulant l'étendue de leur complicité.
3: À tout cela, Scott Bessent promet de montrer toute l'étendue de la puissance américaine. Mais paradoxalement, les États-Unis, qui promettaient des annonces choc, ont choisi de ne pas prendre de sanctions immédiates.
4: Nous leur donnons l'occasion de remédier à leur comportement. Pourquoi voudrais-je faire exploser le système financier mondial? Mais il faut qu'ils sachent que ça peut aller très vite et que nous sommes très sérieux. Les sanctions indirectes sont un outil très puissant et si ces gens ne se rangent pas, ils doivent s'attendre à devoir quitter le système financier du dollar.
3: De combien de temps disposent ces entités pour se mettre en conformité avec les exigences américaines? Scott Bessent ne l'a pas précisé. Vincent Souriau, Washington RFI.
1: L'Iran aurait tenté d'assassiner l'un des fils de Benjamin Netanyahou. C'est le premier ministre israélien qui l'affirme sans apporter plus de précisions. Une déclaration faite alors que l'entourage de Gadi Eisenkot, son principal rival pour les législatives en octobre prochain, dénonce le refus des services de sécurité de lui accorder une protection rapprochée. En revanche, l'un des fils du Premier ministre en bénéficie, y compris lors de ses déplacements aux États-Unis, suscitant une polémique en Israël sur le coût de cette protection pour les contribuables. Pendant ce temps, les frappes israéliennes continuent à Gaza malgré le cessez-le-feu. Au moins 5 personnes, dont 2 enfants, ont été tuées hier dans le centre et le sud de l'enclave palestinienne. Le maire de Kenskoff en Haïti décrit une nuit de terreur. Environ 40 personnes ont été tuées dans la nuit de dimanche à lundi lors d'une attaque menée par des membres de gangs armés dans cette commune située dans les hauteurs de la capitale Port-au-Prince. Les recherches se poursuivent car des habitants sont toujours portés disparus. Certaines personnes auraient été enlevées. Le gouvernement annonce l'envoi de renforts dans la zone, mais les autorités ne parviennent pas à endiguer la violence des groupes armés. 2 Ukrainiens ont été tués par une bombe guidée à Zaporijjia dans le sud-est pendant que Kiev a mené une attaque contre une raffinerie russe près de la mer Noire dans le but de perturber l'approvisionnement du front en carburant. L'Ukraine qui s'en prend depuis plusieurs jours aux mastodontes russes du commerce en ligne Ozon. Pas moins de 6 entrepôts ont été visés, dont 4 touchés par des attaques de drones. Kiev avait déjà lancé une offensive ces dernières semaines sur un autre géant du commerce en ligne russe, Wildberries. En attaquant désormais le numéro 2 du secteur, l'Ukraine cherche à atteindre plusieurs objectifs, Pierre-Olivier.
2: Ozone et Wildberries, c'est plus de 10 milliards de dollars de chiffre d'affaires annuel. Ozone, par exemple, héberge sur son site plus de 750 000 entrepreneurs et possède un réseau de 85 000 points de retrait à travers la Russie. En s'attaquant à ce géant du commerce, Kiev veut d'abord porter un coup à l'économie russe. Après l'annonce de ces attaques, l'action Ozone a dégringolé à la bourse de Moscou. Bruxelles considère par ailleurs Ozone comme l'un des groupes ayant le plus d'impact sur la capacité russe à financer sa guerre. C'est d'ailleurs l'autre objectif de l'Ukraine, ralentir la logistique militaire russe. Selon Kiev, la Russie utiliserait ses plateformes de commerce en ligne pour contourner les sanctions internationales et s'approvisionner en équipements de navigation et matériel militaire qui serviraient à la production de drones. Enfin, s'en prendre à Ozone sert aussi la guerre psychologique menée par l'Ukraine. En désorganisant les commandes en ligne, Kiev veut que le conflit touche chaque foyer et qu'aucun Russe ne puisse ignorer la guerre.
1: Plus que jamais, les frappes en profondeur se multiplient de part et d'autre et c'est une bataille que veut gagner le président Zelensky. Message une nouvelle fois martelé à ses alliés européens réunis hier. Kiev a besoin de beaucoup plus d'argent pour accroître sa production de drones et construire à terme sur son sol des missiles intercepteurs. En France, le ministère des Armées a lancé une procédure disciplinaire à l'encontre de plusieurs militaires pour avoir posé avec des drapeaux associés à la Rhodésie, ancien territoire colonisé dirigé par une minorité blanche dans l'est de l'Afrique. Il est aujourd'hui devenu un symbole des suprémacistes blancs. L'armée confirme ainsi des informations du journal Mediapart. Tanita Fallet, bonjour.
5: Bonjour.
1: Les photos de soldats arborant ces drapeaux ont été publiées sur les réseaux sociaux.
5: Sur une photo, six militaires en treillis qui tiennent un drapeau à trois bandes vertes et blanches au centre, un blason. Sur une autre image, quatre soldats devant un tank tenant de part et d'autre ce même drapeau. Deux groupes distincts, l'un anime, l'autre aux Émirats Arabes Unis. Et ce même étendard, un étendard loin d'être anodin, car il est celui de la Rhodésie, le nom porté par un régime dirigé par une minorité blanche entre 1965 et 1980 au sein d'une colonie britannique située dans l'actuel Zimbabwe. D'après les révélations de nos confrères de Mediapart, ces photos ont été relayées sur les réseaux sociaux, notamment sur des groupes racistes faisant l'apologie de l'ancienne colonie sur Instagram. Les militaires sont soumis à une exigence particulière de neutralité qui s'applique également à leurs réseaux sociaux, a communiqué le ministère à l'agence France Presse. Le nom des concernés n'a pas été donné, mais les sanctions pourraient être sévères, précise l'institution. C'est pourtant rare que celle que l'on surnomme la grande muette s'exprime sur des affaires. Le signe que celle-ci est grave, Mediapart rappelle qu'en 2015, l'Américain Dylan Roof avait assassiné 9 Noirs dans une église aux États-Unis. L'homme avait fait l'apologie de la Rhodésie dans un manifeste.
1: Tanita Fallet, les Pays-Bas persistent et signent. Ils ne participeront pas à la prochaine édition de l'Eurovision, estimant que le concours de chant ne peut plus être considéré comme neutre en raison des divisions suscitées par la guerre à Gaza, Savannah Ruelan.
6: C'est la deuxième année de suite que les Pays-Bas tournent le dos à l'emblématique concours européen. L'Eurovision n'est plus en adéquation avec les valeurs de fiabilité, d'indépendance et d'humanité du diffuseur public néerlandais. Sans mentionner Israël directement, le communiqué évoque la participation d'un pays toujours impliqué dans un conflit militaire à grande échelle qui empêcherait la neutralité de l'événement. Outre la question du conflit israélo-palestinien, il y a celle des soupçons d'irrégularité des dernières éditions. En 2024 déjà, la chanteuse israélienne Yuval Raphaël était arrivée deuxième au classement général, poussée par une vague de votes massive du public, alors que le vote des jurys la plaçait en 15e position. Depuis cet événement, l'Eurovision a modifié son système de vote pour renforcer la confiance et la transparence. Et cette année encore, de nouvelles règles ont vu le jour, stipulant notamment qu'un pays en guerre ne peut plus accueillir l'Eurovision, une mesure qui n'empêchera pas l'État hébreu de se présenter à nouveau en 2027.
1: Et dans quelques heures maintenant, Sophie Adenauer va s'aventurer une deuxième fois à l'extérieur de la Station Spatiale Internationale pour terminer sa mission. La sortie dans l'espace de l'astronaute française doit permettre de remplacer une antenne de communication et devrait durer plus de 6 heures. Sa première sortie n'avait pas permis de remplacer cette antenne. Les deux astronautes avaient été retardés par des boulons et des connecteurs récalcitrants. Tous les bricoleurs de la planète compatissent. Ingénieur de formation et ancienne pilote
7: période d'essai, Sophie Adonneau est devenue en février la deuxième Française de l'histoire à effectuer un vol dans l'espace après la pionnière Claudie Aigneret. Tout de suite, 8 milliards de voisins sur RFI.
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2: Bonjour à vous, habitants, habitantes des Bauges ou de passage. Vous êtes sur Radio Alto et c'est l'agenda du mardi 25 août. Ce soir, on vous propose une soirée conte à 19h à la passerelle à École. Dans une ambiance conviviale, laissez-vous conter de drôles d'histoires d'ici et d'ailleurs, parsemées de quelques notes. Ce soir à 17h, festival de musique à la chapelle de la Corrie au Val d'Ayon. Chaque semaine de l'été, un groupe différent vous a accueilli lors de votre visite de la chapelle. Et cette semaine, pour le dernier concert, c'est Myriam Pommier, pianiste et chanteuse lyrique, qui interprète un répertoire romantique et moderne de musique française et internationale. L'entrée et la participation sont libres au profit de la restauration de la chapelle. Mercredi, Vie ma vie de forestier, organisé par le Parc des Bauges dans la forêt de Saint-François de 9h à midi. Plongez dans le métier de forestier. Avec le martelloscope, un outil interactif et numérique, initiez-vous à la gestion d'une forêt. Vous pourrez choisir quels arbres couper ou préserver, comme le ferait un forestier. C'est gratuit, sur réservation auprès du Parc des Bauges. Le Chéran va faire l'objet d'importants travaux de restauration écologique portés par le syndicat mixte d'aménagement du Chéran. Ces travaux débuteront dès cet automne. Une réunion publique de présentation du projet est organisée à la salle des fêtes de la Motte en Bauges ce mercredi à 18h30. N'hésitez pas à venir pour échanger sur les enjeux de préservation du Chéran dans le massif des Bauges. Mercredi, c'est guinguette à la ferme de Capucines sur la route de la cascade du Picieux. C'est la dernière de la saison et elle reçoit le groupe Monto Irish. Ça se passe à 19h, l'entrée est libre, la rémunération du groupe est au chapeau et vous pourrez trouver bar et restauration sur place. C'est le dernier jeudi rugissant de l'été dans votre librairie associative La Lanterne qui rugit, située à l'Échrenne. Rendez-vous de 19h30 à 20h30 avec cette semaine du théâtre et c'est Cyrano de Bergerac, seul en scène, par Sylvère Chéret. Buvette et petite restauration sur place, participation au chapeau. Vendredi, soirée jeu au Bistrot Vapeur à Chenal-les-Frasses. Vendredi, Cinébus à 21h à Cusy avec la projection du film Ulysse. Vendredi, concert de Micro Vega, un duo de pop, folk et rock acoustique. Le concert est précédé d'un apéro tapas où chacun amène une boisson et ou un truc à manger, avec possibilité de cuire au four à bois. Le début de l'apéro partagé est à 19h et le concert est à 21h. En plein air s'il fait beau et sinon dans la salle. Le concert est au chapeau et ça se passe chez Manu, 540 route d'Annecy à La Charnia, à Bellecombe en Bauges. Samedi de 18h30 à 21h30, c'est Chauve-souris Saint-Traine de la nuit à Saint-Traine. Venez faire connaissance avec la chauve-souris. Et comme nos oreilles humaines ne captent pas leur discours, Sébastien présentera ces petites bêtes fascinantes dans notre langue. Un portrait sensible et scientifique suivi d'un atelier avec Gaël. C'est gratuit sur inscription auprès du Parc des Bauges. Depuis le 1er août, la zone du Chéran est en situation de crise. Seuls sont autorisés les usages prioritaires de l'eau concourant à l'alimentation en eau potable des populations, à l'abreuvement des animaux, à la sécurité civile, à la salubrité publique et à certains usages agricoles. Le débit du Chéran étant très faible et sa température élevée, le syndicat mixte intercommunal aménagement du Chéran rappelle les bonnes pratiques. Ne faites pas de barrages qui augmentent la température de l'eau, ne piétinez pas et perturbez pas les fonds qui abritent de nombreuses espèces et ne plongez pas dans les gouilles ce qui effraie poissons et invertébrés qui sont venus s'y réfugier. Pour plus d'informations sur les bonnes pratiques à adopter lors de vos promenades dans la nature, le Parc naturel régional du Massif des Bauges a créé une web-série de 10 épisodes pour répondre à toutes vos questions et déconstruire les idées reçues sur les thématiques courantes que sont le bivouac, la cueillette, les feux, les baignades, les déchets, les chiens et l'usage des sentiers. Retrouvez toutes ces capsules vidéo sur la chaîne YouTube du Parc des Bauges. Et c'est également l'occasion de vous rappeler que le Parc des Bauges lance son appel à projet pour la 6e édition des Rencarts du Parc pour l'année 2027. Vous êtes artiste, scientifique naturaliste, passionné du territoire. Vous souhaitez proposer une immersion sensible au cœur du territoire en créant un dialogue entre art et science. Envoyez votre candidature avant le 30 septembre 2026. Et Radio Alto vous propose sa grille d'été jusqu'à la première semaine de septembre. Vous pouvez retrouver toute la programmation sur notre site web à la rubrique Grille des programmes. C'est la fin de cet agenda. Il vous a été proposé en partenariat avec la fruitière du Cœur des Bauges de l'Échrenne. Et nous vous souhaitons une excellente journée à l'écoute de Radio Alto 94.8.
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2: Sébastien, bonjour.
3: Bonjour Charlotte, bonjour à tous.
2: On continue les vacances dans la puce à l'oreille pour partir du côté de l'Atlantique, toujours.
3: Oui. Là où je suis parti.
2: Et on continue donc avec l'espèce du phoque gris.
3: Oui, on a observé un phoque gris, donc c'est de lui évidemment qu'on va parler. Eh bien écoute, j'étais en vacances à Riantec. Ça ne te dit rien?
2: Non, je connais
3: rien. C'est pas très loin de Port-Louis, ça ne te dit rien?
2: Toujours pas.
3: C'est pas très loin de Lorient, ça te dit quelque chose? Ah, mieux.
2: C'est mieux.
3: Eh bien à Lorient, tu prends le bateau, tu vas à l'île de Groix. Et sur l'île de Groix, tu arrives en te promenant à la pointe de l'enfer.
2: Ça fait peur un peu.
3: Ça fait un peu peur. Bon, ben, on s'installe pour le pique-nique, tranquillou. Avec mon neveu, Lucas, on tente de trouver des phoques. Parce qu'on se dit, pourquoi pas ici? On était côté Atlantique, vraiment côté sauvage et tout. Rien trouvé. Bon, allez hop, on chope le sandwich et on y va. Et puis, Séverine, elle dit, oh, moi, je vais regarder. Elle prend les jumelles et elle dit, là, là! Alors, nous, on éclate de rire avec Lucas en disant, c'est une blague. Mais.
2: Elle avait raison.
3: Elle avait raison, ce n'était pas une blague.
2: Séverine, heureusement que tu étais là. Merci.
3: Merci à toi.
2: À quoi ça ressemble un phoque? C'est énorme, non?
3: Oui, c'est une grosse bête. Les mâles, ils mesurent entre 2,50 m et 3,30 m. Ils pèsent 300 kg, tranquillou, tu vois.
2: Faut pas le mettre sur le pied, ça. Non. Faut pas qu'il tombe sur le pied.
3: Ça vaut pas, non. Les femelles, elles atteignent 2 mètres et elles font pas loin de 200 kg. Au niveau couleur et forme, c'est un corps fusiforme. Hein, ça vit dans l'eau, donc il faut que ça avance tout seul. Le pelage est gris tacheté. Les mâles, ils sont souvent plus sombres. Ils sont presque noirs avec des taches claires. Alors que les femelles, elles sont plutôt claires avec des taches foncées.
2: Forcément.
3: Facile à retrouver. Les membres postérieurs, ils sont à l'extrémité du corps. On dirait presque une queue, mais c'est bien ses pattes arrière. C'est une adaptation à la nage, hein, c'est une convergence évolutive comme les poissons. Mais c'est pas très pratique pour marcher, du coup, ils ondulent sur terre.
2: Et comment est-ce qu'on appelle alors les petits bébés phoques gris?
3: Eh ben, les petits bébés phoques gris, ils naissent tout blancs. Donc, on les appelle des blanchons. On a bien l'image en tête de Brigitte Bardot sur la banquise dans les années 77. Alors, on a les photos du petit blanchon, hein, pas de l'actrice à côté. Ils sont donc tout blancs, donc ça s'appelle les blanchons. Alors, sur la photo de bébé, c'est un phoque de Groenland. Mais tous les deux sont blancs, le petit. Voilà, c'est une fourrure douteuse, sympathique pour faire des jolis manteaux.
2: C'est notamment par la couleur du bébé hein, qu'on va pouvoir différencier cette espèce du phoque commun et non
3: oui.
2: Pas phoque gris.
3: Alors le phoque commun qu'on appelle aussi vomarin. Et donc nous on va l'appeler vomarin comme ça, c'est vomarin, phoque gris, on voit bien qu'on ne se trompe pas.
2: Et le vomarin, on le trouve aussi sur la côte atlantique?
3: Oui, on le trouve aussi, mais le vomarin, son petit, il est tout gris à la naissance, donc ça ne s'appelle pas un blanchon. Peut-être un grison, je ne sais pas. Mais il y a une grosse différence au niveau des adultes aussi, une différence de taille. Qui est la taille, justement. Il fait 1,50 m à 2 m.
2: C'est tout petit.
3: Ouais, exactement. Il y a aussi une différence de poids. Son poids. Il atteint éventuellement les 100 kilos. Alors qu'on a vu, hein, la femelle faisait, chez le phoque gris, faisait 200 kilos et le mâle faisait 300. Donc, grosso modo, le vomarin, si tu veux, à quelque chose près, c'est toi, c'est moi, quoi.
2: C'est une mi-portion.
3: Voilà. Donc, si, quand on observe la bestiole, bon, des fois, il y a la distance qui aide pas, hein, mais on a l'impression de voir un truc énorme, immense, c'est un phoque gris.
2: Il y a une autre différence au niveau des narines,
3: oui.
2: Si je ne m'abuse.
3: Les narines, et alors on pourrait dire, ouais, il faut approcher vachement près. Non, avec les jumelles, on voit bien. Les narines, elles sont en V chez le veau marin, elles se rejoignent, alors qu'elles sont plutôt parallèles chez le phoque gris.
2: Il y a les narines, d'accord, mais c'est plus globalement au niveau de la tête qu'il y a une différence
3: exactement.
2: Majeure.
3: La tête, elle est petite et ronde chez le veau marin. Le museau est court, on dirait un peu une tête de caniche, tu vois. Il est mignon. Alors que la tête, elle est plus allongée avec un museau plus long, type berger allemand chez le phoque gris. Il n'y a pas de front qu'on va retrouver chez le veau marin, du bout du nez jusqu'au sommet du crâne, c'est la même ligne.
2: Et au niveau habitat, donc, on a dit hein, Atlantique, par chez nous, mais pas que.
3: Non, il y a 3 grandes populations. Il y a la côte nord-est des États-Unis et qui remonte jusqu'au Canada. Il y a la côte sud de l'Islande, et puis en Europe, il y a de la Bretagne à la mer Baltique, en passant par les îles britanniques. Elle alterne entre la mer où elle va se nourrir, et la terre pour se reposer, muer et se reproduire, donc c'est souvent sur des bancs de sable ou sur des rochers. C'est une espèce qui est protégée en France, qui est quasi menacée en Bretagne, on n'en a plus tellement que ça, j'ai pas les chiffres en tête, et qui au niveau mondial est ce qu'on appelle en préoccupation mineure, c'est-à-dire qu'il y a 300 000 individus. Alors on peut dire, oh bah oui, préoccupation mineure, 300 000, c'est énorme. Mais bon, c'est la population de Montpellier. Donc, ça fait pas tant que ça, réparti sur toutes les zones dont on a parlé. Et puis, je rappelle que nous, les humains, on est 8 milliards.
2: Qu'est-ce qui mange ce phoque gris?
3: C'est un opportuniste, mais c'est un carnivore. Donc, il va manger des poissons côtiers, de la sole par exemple, ou des poissons hauturiers de haute mer, le hareng, et puis des mollusques, poulpes, calamars, parfois des oiseaux, que des mouettes qui sont sur la surface de l'eau, hop, il arrive par-dessous et il en chope un. Et il n'a pas besoin de boire parce qu'il y a suffisamment d'eau dans ses proies.
2: Donc c'est un bon chasseur en fait.
3: Oui, et donc en apnée, évidemment, parce que c'est un mammifère, il a un système respiratoire comme nous, avec des poumons. Donc quand il plonge sous l'eau, il est en apnée. Ce qui fait qu'il peut faire des apnées très longues, c'est qu'il a un paquet d'adaptations physiologiques. La première, c'est que lui, il connaît le taux d'oxygène qui lui reste dans le sang.
2: Et c'est ça, nous, on fonctionne pas comme ça.
3: Nous, on fonctionne pas comme ça. Nous, c'est quand le taux de CO2 commence à être trop important qu'il y a une alerte et qui entraîne la respiration. Alors, c'est automatique, on s'en rend pas compte, mais c'est comme ça que ça marche. Lui, c'est directement le taux de CO2, donc il sait exactement ce qui lui reste, donc il sait exactement quand est-ce qu'il doit remonter pour pouvoir aller reprendre sa respiration.
2: Lui, c'est le taux d'oxygène.
3: Lui, c'est le taux d'oxygène. J'ai dit...
2: CO2.
3: Eh ben, c'est une erreur. Merci de me reprendre, Charlotte. Autre adaptation physiologique, il peut varier son rythme cardiaque, donc accélérer ou ralentir comme il veut la circulation du sang, redistribuer le sang dans les organes qu'il veut. Donc au cerveau, au cœur, il va envoyer le sang parce qu'il a besoin d'oxygène toujours. Par contre, ses muscles, ils vont fonctionner en anaérobie, ils n'ont pas besoin d'oxygène, donc il va avoir des crampes. Et puis, il choisit des zones de respiration efficaces. Il fait une espèce de yoga, en fait. Il sait se préparer pour la plongée. Et c'était vraiment très typique dans l'observation qu'on a fait, nous. Il disparaissait 10 minutes, on ne le voyait plus, et il ressortait toujours au même endroit, entre deux petits rochers. Donc, dès qu'il ressortait la tête, on voyait ses narines s'ouvrir, hein, très grandes, donc il était presque à la verticale, là. Et puis après, il était entre deux eaux, et après, il replongeait. Et ben, c'est caractéristique de lieu, c'est que ce lieu-là, il était nickel, il n'y avait pas de courant qui le forçait à se maintenir avec ses muscles, il n'y avait pas trop de vent qui l'empêchait de respirer correctement, tout était nickel pour qu'il puisse
2: respirer. Faire une plongée optimale.
3: Optimale, exactement.
2: Côté reproduction, comment ça se passe alors?
3: Eh bien, ça va dépendre de la densité de population, de combien il y a d'individus dans le secteur. S'il y en a beaucoup, eh bien, il va y avoir formation de harem, de femelles avec un mâle. C'est un peu comme le cerf chez nous. Et c'est un système un peu win-win où tout le monde est gagnant. Ça maximise les chances de reproduction du mâle, évidemment. Hein, il protège les femelles et donc c'est que lui qui va se reproduire avec. Et les femelles, elles ont un territoire qui est sécurisé pour mettre bas et allaiter. Ça tombe bien, on parle de forte densité, sinon il y aurait plein de mâles qui viendraient les uns derrière les autres, le draguer, salut, comment tu vas, machin, c'est pénible au bout d'un moment. Donc ça, c'est quand c'est une forte densité. Quand il y a une faible densité, eh ben, c'est des couples monogames, avec sans hiérarchie, tranquille, ils font leur vie, quoi.
2: Est-ce que eux aussi, comme nos petits oiseaux du coin, là, ils se reproduisent au printemps?
3: Eh bien non, eux, la saison de reproduction, c'est en automne-hiver, comme la collection de vêtements. Les femelles, elles sont matures à 3 ou 4 ans. Les mâles aussi, mais ils commencent à se reproduire qu'à partir de 8 ans. Ben oui, on a dit qu'il fallait avoir un harem, sauf que les vieux mâles, quand ils se battent, ils sont vachement meilleurs à la baston. Donc les petits jeunes, ils attendent leur tour. Bon, ils se mettent toujours pas très loin d'un harem, et puis si jamais le mâle est occupé, qu'il y a une femelle qui éventuellement vient de son côté, il s'en occupe. Mais en tout cas, ce n'est pas lui le chef du harem.
2: Très bien. Une fois que l'affaire est faite, la gestation va durer longtemps?
3: Oui, 11 mois.
2: Ah oui, c'est quand même.
3: 11 mois, l'allaitement va durer 3 semaines. Le petit peut prendre 1 à 2 kilos par jour.
2: Pas mal.
3: Ça, c'est du lait riche. En même temps, heureusement qu'il prend tant de poids parce que dès que l'allaitement est terminé, eh ben, la femelle abandonne le jeune. Débrouille-toi. Ah oui, il n'y a pas de tanguy chez les phoques gris. Oh, ça rime en plus, c'est magnifique.
2: Et alors, est-ce qu'ils s'en sortent bien, ces jeunes?
3: Eh ben, écoute, plus ou moins, parce que finalement, c'est comme un peu tous les animaux. Hein. 50% ne survivent pas la première année, dû à la prédation, dû au climat et dû parfois au manque de nourriture.
2: Passionnant, merci beaucoup, Séverine, pour cette observation. Heureusement que tu étais là.
3: Eh ben, c'est sûr.
2: Semaine prochaine, on continue un peu ces vacances estivales?
3: Bien sûr, on va parler des... Méduse,
2: formidable. Merci Sébastien
3: et à la semaine prochaine.
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1: 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Une maison d'accueil à destination des plus de 60 ans a vu le jour à Jarzy. Pour parler de la genèse de ce projet, des particularités du territoire et des missions que souhaite remplir cette maison d'accueil, nous avons reçu Philippe Ferrari, l'un des porteurs du projet. Bonjour Philippe.
2: Bonjour à toutes les deux.
1: Nous sommes là aujourd'hui pour parler du nouveau MARPA. D'ailleurs, est-ce qu'on dit du ou de la MARPA ?
2: De la MARPA, c'est une maison. Donc maison d'accueil et de résidence pour l'autonomie. C'est un label avec des fonctions de vie collective. On aura par exemple dans cette MARPA une cuisine qui va produire les repas, des animations, des activités. Voilà,
1: okay.
2: Maisonnée.
1: Parfait. Donc de la MARPA qui va ouvrir à Jarzy. Mais avant de commencer, pourrais-tu te présenter, s'il te plaît ?
2: Oui, avec plaisir. Donc moi, je suis Philippe. Aujourd'hui, à titre principal, je suis le maire de la commune de Sainte-Reine. Après avoir exercé des fonctions dans les collectivités territoriales et puis des fonctions de direction d'établissements sanitaires et médico-sociaux. Aujourd'hui, je suis maire de Sainte-Reine et puis, pour la circonstance, je suis président de l'association Les Monts du Lien qui va assurer la gestion de cette MARPA.
1: Pourrais-tu nous expliquer ce qu'est cette association Les Monts du Lien, peut-être comment elle est née aussi ?
2: C'est une association qui s'est constituée assez récemment. Selon un modèle que nous souhaitions les uns et les autres, c'est-à-dire les acteurs du massif, c'est-à-dire un format de proximité constitué d'un certain nombre d'élus, notamment évidemment de la commune de Jarzy, mais également d'élus des communes des Bauges-devant, et puis des personnalités qualifiées, intéressées fondamentalement par la question sociale, par le bien vieillir à domicile, et puis ces personnalités qualifiées, pour certaines, sont encore en fonction, donc apportent énormément au collectif. D'autres sont des jeunes retraités, donc qui ont aussi encore et leur carnet d'adresse pour pouvoir réussir l'ouverture d'une structure. Donc, cette association est avant tout animée par le souhait de la proximité, le souhait du développement social local. Nous sommes un certain nombre dans cette association à avoir un peu d'expérience et à avoir été biberonnés à une époque par ce qu'on appelle le développement social local, ce que fait aussi le centre social Les Amis des Bauges, mais on est cette approche-là. C'est-à-dire que l'individu et le groupe d'usagers est au centre de nos préoccupations pour pouvoir, là aussi, imaginer des réponses les plus adaptées au massif des Bauges, sachant qu'on est souvent, ce que l'on dit en termes technocratiques, au-dessous des masses critiques pour pouvoir proposer aux habitants des réponses adaptées.
3: Et alors, quelle était la question à laquelle vous aviez besoin d'une réponse ? C'était quoi la problématique ?
2: La problématique, elle est née, je dirais, dans ce plateau, il y a 6 ans en arrière, lorsque, avec Maryse Fabre, ex-maire de Saint-François-de-Sales, nous étions venus présenter un travail mené par l'association des 14 communes des Bauges, l'ACB, l'Assemblée du Cœur des Bauges, où nous avions fait procéder à un portrait de territoire sur ce cœur des Bauges, et nous avions vu notamment sur la problématique démographique, problématique du vieillissement, problématique des conditions de vie des seniors, nous nous étions rendus compte qu'il y avait des trous dans la raquette, notamment en termes d'accompagnement du soutien à domicile, mais également ce qu'on appelle là aussi en termes techno, le segment intermédiaire entre le domicile pur, l'EHPAD, très médicalisé, et puis une forme d'habitat regroupé. Donc tout est parti de là, il y a 6 ans en arrière, où on a continué avec des micro-enquêtes auprès des professionnels de santé pour savoir quels étaient les besoins exprimés par leur population âgée. Et puis avec mon ami Pierre Dupérier, maire de Jersey, on s'est dit que, au bénéfice d'un bâtiment qui était disponible, que nous pourrions peut-être imaginer une réponse qui favorise l'autonomie des personnes âgées, mais qui apporte aussi du service auprès de ces personnes pour répondre à cette problématique fondamentale de l'isolement social avec ses conséquences. On est isolé, on se coupe du monde, on est moins sollicité, et c'est là où on commence à entrer dans une forme de perte d'autonomie, perte de stimulation, et le logement regroupé peut apporter une réponse intéressante et mener du coup des seniors vers une autonomie retrouvée, un lien social retrouvé par une communauté qui va se créer, nous l'espérons.
4: La solution pour vous, c'était la MARPA.
2: Alors, la solution pour nous, c'était de l'habitat regroupé, de l'habitat aux normes évidemment du vieillissement, avec un plateau de service. Donc ça aurait pu être, ça peut encore l'être, on n'a pas encore dit notre dernier mot sur les projets à venir, ça pourrait être de l'habitat inclusif, donc sous des formes de domicile collectif, en plus petite capacité. Et là, c'est vrai que la conjonction entre ce besoin-là et la réponse foncière que nous avions, nous a amené vers ce projet, en ce sens soutenu, pour le coup, par l'ensemble des institutions, puisque dans le financement des travaux, on trouve le département, la région, l'État, l'agglo, qui chacun a trouvé derrière ce projet une possibilité de s'inscrire dans leur programme respectif d'intervention. C'était pour certains la solidarité rurale-urbain, pour d'autres c'était le lien social, pour d'autres c'est une forme de tiers-lieu, une MARPA, puisqu'elle va être ouverte sur les habitants et sur les seigneurs du territoire. Donc on a coché un certain nombre de cases pour avoir une réponse la plus ouverte possible et la plus en phase avec les besoins de nos seigneurs dans un territoire qui vieillit, mais c'est pas le seul. Pas le seul. Aujourd'hui, si je fais une petite parenthèse, avant les élections municipales, une enquête qui avait été faite par Sciences Po Paris et le CVPOF plaçait en numéro 2 de préoccupation des maires le vieillissement de la population. Même s'ils n'en ont pas la compétence, puisque c'est l'État, le département, pour eux, c'est un sujet qui, de toute façon, était déjà dans le fonctionnement des communes et reste une préoccupation majeure. Le vieillissement et la santé, et l'accès à la santé, le numéro 1.
3: Au niveau national.
2: Au niveau national. Enquête nationale des maires, on était juste avant les élections.
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0: Comment on fait justement pour entretenir cette autonomie des seniors?
1: Le processus de maintien de l'autonomie ou de prévention de la dépendance, c'est avant tout... Alors, il y a des facteurs physiologiques. On vieillit, on se réveille le matin, on a des douleurs, comme disait Henri Salvador, j'ai mes douleurs, donc je suis vivant. Donc, il y a des processus physiologiques. Il y a le processus, évidemment, de troubles cognitifs, où là, effectivement, la MARPA ne saura pas faire, parce que le bâtiment n'est pas sécurisé. Mais avant tout, quand on analyse ce qu'on appelle le phénomène de glissement des personnes âgées, c'est l'isolement, c'est une diminution de l'appétence à faire un certain nombre de choses, à faire la cuisine, à aller faire des courses, à être stimulé dans l'échange. Et donc, effectivement, dans la MARPA, on aura un programme d'animation. Alors, ça part du des choses très simples. Hein. C'est le loto de 15h30, mais parce que du coup, les personnes âgées adorent. Et puis, des ateliers plus spécifiques sur la motricité. On a des projets avec un ergothérapeute, avec des profs d'APA. Où là aussi, le but, c'est d'apporter sur les éléments qui, à un moment, font qu'on glisse vers la perte de l'autonomie, qu'on puisse agir. Moi, je suis... Alors, évidemment, on ne va pas tous faire des centenaires, on espère, mais en tout cas, vieillir dans de bonnes conditions psychologiques, vieillir en diminuant les soucis du quotidien. On sait, par exemple, dans ce massif, qu'on a un habitat très dispersé. On a encore des grandes maisons avec un habitat qui est inadapté aux personnes âgées. Voilà, quand on discute avec l'ADMR ou avec le SAD d'Alia, il y a encore des situations individuelles dans de l'habitat qui ne sont pas adaptées. Le fait de pouvoir apporter aux seniors un appartement parfaitement adapté, un peu plus petit, certes. Mais souvent, les maisons, quand on est seul après un veuvage, on occupe deux pièces au rez-de-chaussée. Et puis voilà. Donc, c'est aussi une façon de lever tous les soucis du quotidien qui deviennent de plus en plus pesants pour des seniors. Alors, par exemple, là, sur les premiers qui ont candidaté, on a la chance d'avoir 3 couples. C'est super, c'est super. Mais on a aussi des personnes qui ne veulent plus rester seules après un veuvage et du coup trouveront un accompagnement du quotidien qui ne sera pas hyper spécialisé puisqu'on aura des accompagnatrices de vie sociale qui pourront aussi faciliter la coordination des intervenants extérieurs. Les personnes ont aussi pourront faire intervenir le SIAD par exemple s'ils le souhaitent ou d'autres services, mais du coup il y a une recherche de coordination et de proximité. On amènera les personnes au marché de l'Échrenne, du Châtelard, etc. Tous ces éléments qui font que le collectif redonne du boost à une vie qui devient esselée et qui pèse sur le quotidien des seniors.
2: Si on rend ça un peu plus concret, je suis veuve, j'ai eu ma place à la MARPA.
1: Bienvenue.
2: Merci. Ça veut dire que j'ai un appartement à moi, oui. Des services, genre j'ai l'auto à 15h30 tous les mardis. Est-ce que c'est un grand voyage organisé où tout le monde participe à la même chose? Est-ce qu'il n'y a que les personnes de la MARPA qui bénéficient de ces services ou d'autres personnes dans ma situation mais qui sont encore à domicile peuvent rentrer aussi? Comment ça se passe concrètement?
1: Alors, pour l'instant, au stade projet, hein, puisque de toute façon, il faudra l'expérimenter, le but est vraiment d'apporter aux résidents une prestation à la carte. Voilà. Certains qui ont déjà rempli les fiches intérêts nous disent « Moi, ce qui m'intéresse, c'est un atelier pâtisserie. » On aura une cuisine thérapeutique. Une cuisine thérapeutique où, effectivement, on pourra avoir des ateliers. Donc, concrètement, il y aura un programme qui sera affiché à la semaine. Il y aura du loto, il y aura de la lecture, il y aura des activités cognitives, il y aura des ateliers dits mémoire. Donc, chacun pourra choisir. Voilà, il n'y a pas de... On n'est pas dans une approche collective ou collectiviste. Chacun choisira. Bien sûr, on sera vigilant à l'égard de ceux qui ont du mal à rentrer dans ce collectif. Et avec précisément les Amis des Bauges, on a déjà vu cette possibilité de croiser des ateliers qui sont faits sur le Châtelard au centre social et qui pourront se déporter sur la MARPA. Et du coup, en pouvant accueillir les seniors du territoire. On aura une cuisine sur place, une salle de restaurant de 40 places. Donc le but est aussi que, de temps en temps, des groupes de seniors, de Saint-Traine, puissent dire, bah, tiens, aujourd'hui, allez, on va manger à la Marpa. Et comme il y a le loto l'après-midi ou la belote, eh ben on reste. Voilà. Et donc ça, il faut que ça maille. C'est vraiment ça l'objectif, de faire une structure ouverte.
0: Et vous attendez combien de personnes résidentes dans l'établissement ?
1: Alors, nous avons 27 appartements. Je pense que tout le monde voit l'ancienne école de Jarzy, l'ancien sapin, la maison d'enfants à caractère social. Donc on était contraint par un immobilier qui nous a amené à faire quelques petits T1, des T1 bis et des T2. T2 assez grands, assez lumineux. Donc 27 appartements, mais d'ores et déjà avec des couples, notamment dans les T2, on pourra accueillir jusqu'à 30 personnes.
0: On a évoqué très légèrement la différence avec l'EHPAD.
1: Alors, sur ce sujet-là, ce qui est fondamental, c'est le parcours. Un parcours de vie, parcours de santé, parcours social, parcours médico-social. Donc on a un EHPAD, et c'est très bien, dans le massif, qui accueille les personnes qui ne sont plus autonomes, qui ont besoin, pour le coup, d'un accompagnement du quotidien, nuit et jour, avec, pour une part importante, aujourd'hui dans les EHPAD, des personnes qui ont des troubles cognitifs importants, maladie d'Alzheimer ou autre. La Marpa se situe en amont, donc des personnes qui ont encore une autonomie, pour autant, on peut être admis dans la Marpa avec un déambulateur. C'est pas gênant. Il y a un ascenseur. Tous les services, les appartements sont adaptés. Par contre, petite équipe, pas de personnel la nuit. Donc chacun aura son médaillon, une astreinte. Le médaillon sera reporté sur l'équipe d'astreinte et donc toujours la possibilité qu'une personne de l'équipe intervienne. Mais ça nécessite une certaine autonomie et surtout l'absence de troubles cognitifs puisque le bâtiment n'est pas sécurisé. On peut sortir quand on veut et y entrer d'ailleurs comme on veut.
0: Vous avez parlé un petit peu du projet immobilier, donc avec 27 logements qui accueillera à peu près 30 personnes. Le choix du lieu s'est fait par l'opportunité de ce bâtiment qui était vacant ou qu'il fallait remettre aux normes. Est-ce qu'il y a d'autres spécificités sur le choix de Jarzy et peut-être des particularités au niveau du massif des Bauges de manière générale?
1: Pour être totalement sincère avec vous, quand on a pensé à Jarzy, c'est-à-dire utiliser cette ancienne école, parce qu'on est vraiment dans la forme des écoles de Jules Ferry, absolument superbe, vu. Voilà, moi j'ai immédiatement eu une interrogation, parce qu'on sait très bien que recycler des châteaux pour faire des EHPAD ou des établissements pour handicapés, au fonctionnement, c'est pas forcément évident. Donc on a pris quand même la précaution, avant même de lancer les travaux, avec Pierre Duperrier, de faire une étude de faisabilité, parce qu'on voulait être absolument sûr que les conditions d'accueil soient satisfaisantes et les conditions de travail des personnels également. Après, je pense qu'on est aussi on est dans un contexte, et c'est très bien, de réflexion sur

0: on a tout cassé à l'intérieur, quoi. Voilà. Et du coup, on a structuré, on a rehaussé d'un étage, on a mis un ascenseur, tous les demi-niveaux qui étaient propres à ce bâtiment qui avait évolué au cours du temps ont été supprimés, quoi. Voilà. Après, très honnêtement, pour nous, c'était aussi un challenge de prouver que même en territoire rural, on était capable de promouvoir une structure collective en apportant du service. Évidemment, au pied de la Marpa, on n'a pas un arrêt de bus, on n'a pas une pharmacie, on n'a pas un supermarché, mais on est capable, dans ce massif, de trouver des réponses et puis d'amener le service vers les futurs habitants de la Marpa.
1: Ok. Comment ça va s'organiser, ces services ?
0: Comme je vous le disais, donc, les Amis des Bauges vont pouvoir intervenir. Après, sur le site de Jarzy, la commune réfléchit aussi, à proximité immédiate, à imaginer une petite épicerie. C'est en cours. Peut-être qu'un jour, Pierre Dupérier pourra vous en parler. Donc, avec du service à proximité. Après, on réfléchit aussi, et on est déjà sollicité par des porteurs de services à nous dire, nous, on aimerait bien venir travailler dans l'établissement. On a une coiffeuse, par exemple, qui dit, moi, je viens. C'est pour ça qu'on a aménagé un petit salon de coiffure dans la Marpa. Après, évidemment, on est dans les Bauges, on a besoin de se déplacer. Et donc, on aura là aussi la possibilité de conduire les résidents sur les lieux où on trouve du marché, des marchés, comme on disait tout à l'heure, Châtelard, Lescheraine. Il faut être imaginatif. Moi, je pense que dans nos centres-bourgs, on a la possibilité de revitaliser, dès lors qu'on fait les choses à notre portée, dès lors qu'on fait des choses mesurées qui répondent aux besoins locaux.
1: Donc là, le projet de rénovation touche à sa fin. Quelles sont les prochaines étapes ?
0: Effectivement, le projet touche à sa fin. Donc, on devrait prendre réception du bâtiment courant juillet. Bon, voilà, le temps de lever, là aussi, toutes les conformités. Installation des mobiliers, installation de la cuisine. Les prochaines étapes sont encore des étapes de visibilité. Donc, on imagine faire des réunions dans les communes ou par regroupement de communes. Et puis, on a en perspective, dès que le bâtiment sera visitable, pour l'instant, effectivement, c'est en travail, on imagine au mois de juillet de faire une journée porte ouverte. Une journée porte ouverte, voilà, pour que chacun, et les familles, et les partenaires, alors les partenaires viennent de temps en temps, on visite, mais voilà, pouvoir montrer cet établissement qui sera à quelques encablures de l'ouverture.
1: Et si on est intéressé, quelles sont les modalités de participation ?
0: Les personnes qui seraient intéressées sont invités de la façon la plus simple possible. On a une adresse mail de la Marpa. La mairie de Jarzy répond également à toutes les questions dans les journées d'ouverture. Donc il y a des personnes qui disent moi je suis intéressé mais pas pour tout de suite. Pas pour tout de suite, mais par contre, j'ai envie de venir voir. Donc ça, ces personnes, c'est pareil, il y a une adresse mail, on leur proposera au mois de juillet, venez voir, ça résonne pour vous, ça résonne pas, on n'en parle plus. Voilà, donc il faut vraiment, dans cette période, beaucoup de simplicité. Il y a une question, il y a des familles qui se posent des questions pour leurs aînés, qui sont pas forcément dans le massif. Mais on commence à se poser la question d'un regroupement familial. Il faut venir voir. On a à disposition ce que l'on appelle une fiche d'intérêt. Fiche d'intérêt, ou voilà, qu'est-ce qu'on vient chercher dans la Marpa ? Qu'est-ce qu'on a envie de voir dans la Marpa ? Qu'est-ce qu'on a envie de faire ? À quelle échéance ? Dans 6 mois, dans 1 an, ou tout de suite, je veux venir. Certaines personnes nous disent, je veux savoir quand je viens, parce que je veux déposer mon préavis là où je suis. Voilà, donc on a tous les cas de figure, sachant que dans une Marpa, et ça c'est tant mieux, la durée de séjour est plus longue que dans un EHPAD. Donc une fois que ça sera plein pour quelque temps.
2: Il y a des critères d'admissibilité. Il faut prouver un attachement réel aux Bauges, connaître tout le nom des espèces de fleurs. Non mais est-ce qu'il y a un âge minimum, maximum ?
0: Il y a un âge mini, c'est 60 ans. Il y a possibilité de déroger.

0: au-dessous de 60 ans pour des personnes qui ont une reconnaissance, ce que l'on appelle MDPH. Je m'explique. La MARPA peut aussi accueillir des retraités d'ESAT, de centre d'aide par le travail, c'est-à-dire des personnes handicapées qui ont été en ESAT à Chambéry, à Aix-les-Bains, et puis arrivées à 55 ans, le handicap, la pénibilité du travail font qu'ils cherchent aussi une structure collective. Donc ils seront les bienvenus, et donc là on peut accueillir des personnes de moins de 60 ans. La structure est faite pour les habitants des Bauges, pour les familles des Bauges dont les parents sont à l'extérieur. Donc ça, évidemment, on y est attaché. Après, le seul critère, on va dire, qui est décisif, critère qui fait que c'est possible ou pas, c'est la lourdeur du handicap et ce sont les troubles cognitifs. Voilà. On peut avoir, enfin, il n'y a pas de souci, hein, les résidents qui nous ont déjà saisis, certains ont des suivis médicaux, etc., de spécialistes, et ben, on les accompagnera à Chambéry, à Aix-les-Bains, à Albertville. Ça, c'est la vie de tous les jours. Enfin, je veux dire, on peut avoir 40 ans et avoir besoin de soins réguliers. Ça, c'est pas un sujet. C'est pas un sujet, mais c'est vraiment cette autonomie psychologique et les troubles cognitifs.
1: Et on a évoqué à un moment le côté éthique où des gens se sont posés autour de la table en disant il y a ce manque-là dans les Bauges, ouais, qui est issu de l'enquête de territoire. Et la question qui vient, évidemment, c'est l'accessibilité financière. À quel moment ça prend place dans ce projet, ça?
0: Ce sujet-là, on l'a intégré bien en amont avec Pierre Dupérier. On a beaucoup œuvré pour que cette structure soit agréé logement social. Donc, nous avons obtenu l'agrément logement social, et ce qui veut dire deux choses fondamentales, c'est que nous avons pu, dans la construction, bénéficier de prêts locatifs sociaux par la Caisse des dépôts et consignations. Ce sont les mêmes prêts qui financent le logement social. Ce qui veut dire que on a pu bénéficier de prêts, c'est le livret A, hein. C'est la collecte du livret A qui finance Jarzy. On attendait tous de savoir passer notre livret A. Ben là, au moins, vous saurez dans les Bauges qu'une partie vient sur Jarzy. L'intérêt, c'est que on est sur des emprunts très longs, 40 ans, et qui permettent de diminuer ce que l'on appelle la redevance que le bailleur, c'est-à-dire l'association, va verser à la commune en couverture des emprunts. Le deuxième point lié à cet agrément logement social, c'est que les personnes pourront bénéficier de l'allocation personnalisée au logement. Voilà. Donc là, on a une convention avec l'État et toutes les personnes pourront avoir droit à l'APL, ce qui fait que, voilà, quand on parle de loyer de 1100 à 1350 euros par mois, c'est déduction non faite de l'APL. Voilà. Donc l'APL, en fonction des situations individuelles, on peut avoir une APL entre 140, 200 ou 100 euros. Donc voilà. Donc le reste à charge, en tout cas, est... Alors, il peut être toujours trop élevé par rapport à un niveau de retraite, notamment des retraites agricoles dans le massif des Bauges. Mais en tout cas, on se trouve, avec un bâtiment neuf, on se trouve au-dessous de la moyenne des résidences autonomie et des MARPA. Donc ça, c'est vraiment l'éthique d'accessibilité financière. Évidemment, moi, je respecte tous les secteurs, y compris le secteur commercial, etc. Mais nous avons vraiment voulu nous démarquer de ce marché de la résidence senior, où voilà, on entend souvent des promotions, premier prix, etc. Par contre, toutes les animations, toutes les interventions sont facturées, ce qui n'est pas le cas à la MARPA de Jarzy.
1: Et en dernière question, qu'est-ce qui, pour vous, fait sens dans ce projet? Pourquoi s'être lancé dans cette aventure?
0: Bon, moi, je suis, comme vous le savez, moi, je suis un pur produit de l'École nationale de la santé publique que j'ai faite en 1985. Et à cette époque-là, nous avions, en tout cas ce qu'on m'a appris, c'est une conception de décloisonnement des secteurs du social, du médico-social, du sanitaire et surtout de développement social local. Développement social local, de prise en compte par les habitants eux-mêmes et par leurs représentants de la construction des réponses adaptées à un territoire. Donc moi, je suis animé par ces éléments. professionnellement, c'est ce qui m'a biberonné tout au long de ma carrière. Le deuxième élément, c'est que moi, j'ai été, il y a 26 ans, j'ai été accueilli dans les Bauges, très très bien accueilli dans les Bauges. Donc, je considère aussi que c'est une façon de remercier tous ceux qui m'ont accueilli. Si je suis en capacité d'apporter un petit plus dans le quotidien par ce service supplémentaire, je considère que c'est vraiment le minimum que je puisse faire.
1: Merci Philippe Ferrari.
0: Merci à vous deux.
1: Et pour tout renseignement, on peut contacter la mairie de Jarzy.
0: Oui, sans retenue.
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1: Il est 17h ici à Paris, 16h à Kinshasa. Bonjour à tous.
2: Karine Bellicha.
1: À la une sur le milliard, 200 millions de dollars promis, seuls un peu plus de 800 millions ont été effectivement engagés dans la lutte contre Ebola, causant des retards dans la prise en charge des patients en RDC. Quatre dirigeants africains appellent à plus d'efficacité pour venir à bout de l'épidémie qui gagne encore du terrain et presse aussi le continent à investir davantage dans le système de santé. La Cour européenne des droits de l'homme ordonne à Ankara de libérer dans les plus brefs délais Osman Kavala. Pendant plus de 30 ans, ce discret mécène avait plaider pour un dialogue avec les Arméniens, avec les Kurdes en Turquie. Devenu la bête noire du président Erdogan, il a été condamné à la prison à vie. À peine plus de 20 km², mais le plus grand camp de réfugiés de la planète. Il y a 9 ans, jour pour jour, l'armée birmane lançait une violente répression contre les Rohingyas, forçant plus d'un million de personnes issues de cette minorité musulmane à l'exil. La plupart a atterri au Bangladesh voisin à Cox's Bazar, sans aucune perspective d'avenir. Quatre chefs d'État africains, ceux de la RDC, de l'Ouganda, de la Centrafrique et du Burundi, prennent conjointement position dans la lutte contre Ebola et plaident pour un changement de stratégie. Ces dirigeants affirment que l'épidémie sera vaincue village par village, communauté par communauté, et défendent une nouvelle organisation des relations entre les gouvernements africains et leurs partenaires. Patient Ligodi nous explique leur diagnostic et leurs propositions.
3: Leur diagnostic part des chiffres. La riposte en RDC et en Ouganda a suscité environ 1 milliard 200 millions de dollars d'engagement annoncés. Mais seulement 816 millions ont été effectivement décaissés. Pour les signataires, chaque retard prive des villages de traitement et empêche certaines équipes de surveillance d'atteindre les communautés. Autre problème, lorsque les financements passent en dehors des mécanismes nationaux ou sans information complète sur leur utilisation, les interventions risquent de se fragmenter. Ils demandent donc des décaissements plus rapides, alignés sur les plans nationaux. Chaque somme devrait pouvoir être retracée. Où est-elle arrivée? Quand? Pour quelle intervention et avec quel résultat? Les signataires réclament aussi des moyens pour les dispositifs régionaux, la surveillance transfrontalière, les laboratoires et les équipes d'urgence. Les plans nationaux ne permettent pas à eux seuls, disent-ils, de suivre les mouvements des populations au-delà des frontières. Leur principe est simple. Les pays dirigent, Africa CDC coordonne et les partenaires soutiennent. Ils appellent enfin les États africains à investir davantage dans leur propre système de santé.
1: Pas question pour Pékin de céder aux injonctions américaines sur l'Iran. La Chine prévient qu'elle défendra fermement ses intérêts, estimant une nouvelle fois que les pressions de Washington sont contre-productives. L'administration Trump étant bien décidée à asphyxier économiquement Téhéran, difficile à obtenir sans l'appui de Pékin. Le cessez-le-feu instauré depuis près d'un an n'y fait rien. Les frappes israéliennes continuent à Gaza. Au moins 5 personnes, dont 2 enfants, ont été tuées hier dans le centre et le sud de l'enclave palestinienne. En Cisjordanie occupée cette fois, des colons israéliens ont attaqué des journalistes de l'agence France-Presse qui couvraient les tensions avec les Palestiniens dans le village de Janata, près de Bethléem. Ils étaient venus pour rencontrer des militants israéliens organisant des visites solidaires auprès des Palestiniens harcelés par des colons israéliens. Les journalistes ont été ciblés par des jets de pierre, l'un d'eux frappé avec un bâton. La Cour européenne des droits de l'homme ordonne à la Turquie de libérer dans les plus brefs délais l'homme d'affaires et philanthrope Osman Kavala. La Cour de Strasbourg réclame la libération du mécène, emprisonné depuis 9 ans, jugeant nulle et non avenue sa condamnation à perpétuité prononcée en 2022. Aujourd'hui âgé de 68 ans, Osman Kavala est devenu le symbole de la chape de plomb qui s'est abattue sur la société civile turque. Son portrait est signé Anne Anglauer.
4: Au moment de son arrestation en octobre 2017, Osman Kavala était une figure centrale de la société civile turque. Pendant plus de 30 ans, ce chef d'entreprise fortuné a soutenu des causes qui lui tiennent à cœur, le dialogue turco-arménien, la question kurde, l'expression des minorités ou encore la protection de l'héritage culturel anatolien au sein de son ONG, Anadolu Culture, un mécène engagé mais discret, pas un opposant politique à proprement parler. Son sort semble avoir basculé en 2013, après les manifestations massives du parc Gezi contre Recep Tayyip Erdogan, alors Premier ministre. Les médias proches du pouvoir se sont mis à le qualifier d'ennemi de l'intérieur, de Soros de Turquie, en référence au milliardaire et philanthrope George Soros, accusé par ses détracteurs de chercher à déstabiliser des gouvernements. En avril 2022, un tribunal a condamné Osman Kavala à la prison à vie pour tentative de renversement du gouvernement. Pour les proches et les nombreux soutiens d'Osman Kavala en Turquie comme à l'étranger, cette accusation est absurde et visait surtout à faire peur, donc à faire taire le reste de la société civile turque, largement réprimée depuis le coup d'État manqué de l'été 2016. Anand Laurent Kara, RFI.
1: C'était il y a 9 ans, jour pour jour, le 25 août 2017, l'armée birmane lançait une répression féroce contre les Rohingyas. Plus d'un million de personnes issues de cette minorité musulmane ont été forcées à fuir et beaucoup ont trouvé refuge à la frontière avec le Bangladesh dans le camp de Cox's Bazar. 9 ans plus tard, Nicolas Feldman, il est devenu le plus grand camp de réfugiés au monde.
5: D'une superficie de 24 km², ce camp de réfugiés, c'est à peine la taille d'une petite ville française, sauf que sur place s'entassent plus d'un million de personnes. À Cox's Bazar, un habitant sur deux est un enfant. Gholam Mostafa est le responsable de l'ONG Save the Children.
6: Vous avez des enfants qui sont nés ici. Ils ont maintenant 9 ans, habitent dans ce camp surpeuplé et ne peuvent pas sortir. Ils ont besoin de services élémentaires, d'accès à l'éducation, à la nourriture, à l'eau. Ces enfants sont les plus vulnérables.
5: À Cox's Bazar, Save the Children dispose d'un hôpital, dispense des cours aux enfants, offre un accès à l'eau potable. Mais 9 ans après l'arrivée massive des Rohingyas, les fonds des donateurs sont en baisse et le défi désormais pour l'ONG, faire plus avec moins d'argent.
6: Nous avons perdu 5 millions de dollars. Les moyens ont baissé alors que les besoins augmentent. Chaque année, 35 000 enfants naissent ici. Je lance un appel à tous les donateurs pour qu'ils continuent à nous soutenir. Ces enfants sont ceux qui souffrent le plus. Sans leur soutien, ils perdent espoir.
5: Dans une déclaration commune, 16 représentations diplomatiques occidentales rappellent le droit des Rohingyas à rentrer en Birmanie, même si elles estiment aujourd'hui que les conditions pour un retour ne sont toujours pas réunies.
1: Le Canada a décidé de ne pas se laisser faire face aux États-Unis. Pas question de rester les bras croisés. Ottawa va imposer le 8 septembre prochain des surtaxes de 15 à 50% sur une série de produits américains. Après les nouveaux droits de douane imposés par Washington, l'enjeu est important car les États-Unis sont de très loin leur premier partenaire commercial. Mais selon un sondage, 76% des personnes interrogées disent soutenir la rupture des négociations et 62% sont favorables aux représailles. Le Canada annonce également plus de 4 milliards d'euros d'aide pour les secteurs touchés par les surtaxes américaines. Depuis hier, les publicités ont débarqué sur ChatGPT dans 31 pays européens dont la France. Un dispositif marketing déjà en place aux États-Unis depuis février. L'intelligence artificielle la plus utilisée au monde répondra maintenant à certaines requêtes avec produits sponsorisés. Les comptes gratuits ou l'abonnement le moins cher sont concernés. Promesse faite par l'entreprise, les offres supérieures et les mineurs n'y seront pas exposées. Marius Roland.
7: Tapez par exemple « lunettes de soleil à la mode » sur ChatGPT, des encarts pour des montures apparaissent, le prix, le lien vers le site de la marque, les avis des clients. Reste à savoir si ces sponsors vont orienter les réponses de l'IA. Stéphane Truffem est consultant en marketing digital.
8: J'espère que non, parce que ça fausserait à la fois la publicité et également les réponses naturelles de ces IA. Ça serait véritablement contre-productif.
7: En France, la maison mère OpenAI assure que les publicités n'influencent en rien les réponse et que les annonceurs n'ont pas accès aux conversations des utilisateurs. C'est une nouvelle source considérable de revenus pour OpenAI au moment où son rival Anthropic s'apprête à faire une entrée en bourse historique. Les deux géants cherchent à s'imposer face à une concurrence étrangère compétitive.
8: Le gros enjeu de ces acteurs américains, c'est essentiellement la concurrence chinoise qui propose des modèles plus accessibles en termes de coûts, voire même qui sont open source. Donc les entreprises peuvent installer librement et faire tourner sur leur serveur.
7: Pour éviter toute dérive, OpenAI prévient qu'aucune publicité ne sera faite sur des sujets sensibles comme la politique ou la santé mentale.
1: Et puis Sophie Adonneau est de nouveau à l'extérieur de la Station Spatiale Internationale pour terminer sa mission. La nouvelle sortie dans l'espace de l'astronaute française doit permettre de remplacer une antenne de communication et devrait durer plus de 6 heures. Sa première sortie n'avait pas permis de remplacer cette antenne. Les deux astronautes avaient été retardés par des boulons et des connecteurs récalcitrants. Tous les bricoleurs de la planète ont compati. Voilà, c'est la fin de ce journal. Merci de rester à l'écoute de RFI. Tout de suite, bonne pulsation du monde sur l'antenne avec Hortense Vol.
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2: Bonjour à vous, habitants, habitantes des Bauges ou de passage. Vous êtes sur Radio Alto et c'est l'agenda du mardi 25 août. Ce soir, on vous propose une soirée conte à 19h à la passerelle à École. Dans une ambiance conviviale, laissez-vous conter de drôles d'histoires d'ici et d'ailleurs, parsemées de quelques notes. Ce soir à 17h, festival de musique à la chapelle de la Corrie au Val d'Ayon. Chaque semaine de l'été, un groupe différent vous a accueilli lors de votre visite de la chapelle. Et cette semaine, pour le dernier concert, c'est Myriam Pommier, pianiste et chanteuse lyrique, qui interprète un répertoire romantique et moderne de musique française et internationale. L'entrée et la participation sont libres au profit de la restauration de la chapelle. Mercredi, Vie ma vie de forestier, organisé par le Parc des Bauges dans la forêt de Saint-François de 9h à midi. Plongez dans le métier de forestier. Avec le martelloscope, un outil interactif et numérique, initiez-vous à la gestion d'une forêt. Vous pourrez choisir quels arbres couper ou préserver, comme le ferait un forestier. C'est gratuit, sur réservation auprès du Parc des Bauges. Le Chéran va faire l'objet d'importants travaux de restauration écologique portés par le syndicat mixte d'aménagement du Chéran. Ces travaux débuteront dès cet automne. Une réunion publique de présentation du projet est organisée à la salle des fêtes de la Motte en Bauges ce mercredi à 18h30. N'hésitez pas à venir pour échanger sur les enjeux de préservation du Chéran dans le massif des Bauges. Mercredi, c'est guinguette à la ferme de Capucine sur la route de la cascade du Picieux. C'est la dernière de la saison et elle reçoit le groupe Monto Irish. Ça se passe à 19h, l'entrée est libre, la rémunération du groupe est au chapeau et vous pourrez trouver bar et restauration sur place. C'est le dernier jeudi rugissant de l'été dans votre librairie associative La Lanterne qui rugit, située à l'Échrenne. Rendez-vous de 19h30 à 20h30 avec cette semaine du théâtre et c'est Cyrano de Bergerac, seul en scène, par Sylvère Chéret. Buvette et petite restauration sur place, participation au chapeau. Vendredi, soirée jeu au Bistrot Vapeur à Chenal-et-Frasse. Vendredi, Cinébus à 21h à Cusy avec la projection du film Ulysse. Vendredi, concert de Micro Vega, un duo de pop, folk et rock acoustique. Le concert est précédé d'un apéro tapas où chacun amène une boisson et ou un truc à manger, avec possibilité de cuire au four à bois. Le début de l'apéro partagé est à 19h et le concert est à 21h. En plein air s'il fait beau et sinon dans la salle. Le concert est au chapeau et ça se passe chez Manu, 540 route d'Annecy à La Charnia, à Bellecombe-en-Bauges. Samedi de 18h30 à 21h30, c'est Chauve-souris Sainte-Reine de la nuit à Sainte-Reine. Venez faire connaissance avec la chauve-souris. Et comme nos oreilles humaines ne captent pas leur discours, Sébastien présentera ces petites bêtes fascinantes dans notre langue. Un portrait sensible et scientifique suivi d'un atelier avec Gaëlle. C'est gratuit sur inscription auprès du Parc des Bauges. Depuis le 1er août, la zone du Chéran est en situation de crise. Seuls sont autorisés les usages prioritaires de l'eau concourant à l'alimentation en eau potable des populations, à l'abreuvement des animaux, à la sécurité civile, à la salubrité publique et à certains usages agricoles. Le débit du Chéran étant très faible et sa température élevée, le syndicat mixte intercommunal aménagement du Chéran rappelle les bonnes pratiques. Ne faites pas de barrages qui augmentent la température de l'eau, ne piétinez pas et perturbez pas les fonds qui abritent de nombreuses espèces et ne plongez pas dans les gouilles ce qui effraie poissons et invertébrés qui sont venus s'y réfugier. Pour plus d'informations sur les bonnes pratiques à adopter lors de vos promenades dans la nature, le Parc naturel régional du Massif des Bauges a créé une web-série de 10 épisodes pour répondre à toutes vos questions et déconstruire les idées reçues sur les thématiques courantes, que sont le bivouac, la cueillette, les feux, les baignades, les déchets, les chiens et l'usage des sentiers. Retrouvez toutes ces capsules vidéo sur la chaîne YouTube du Parc des Bauges. Et c'est également l'occasion de vous rappeler que le Parc des Bauges lance son appel à projet pour la 6e édition des Rencarts du Parc pour l'année 2027. Vous êtes artiste, scientifique naturaliste, passionné du territoire. Vous souhaitez proposer une immersion sensible au cœur du territoire en créant un dialogue entre art et science. Envoyez votre candidature avant le 30 septembre 2026. Et Radio Alto vous propose sa grille d'été jusqu'à la première semaine de septembre. Vous pouvez retrouver toute la programmation sur notre site web à la rubrique Grille des programmes. C'est la fin de cet agenda. Il vous a été proposé en partenariat avec la fruitière du Cœur des Bauges de l'Échrenne. Et nous vous souhaitons une excellente journée à l'écoute de Radio Alto 94.8.
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0: Sex Machine. Auditeurs, auditrices, bienvenue sur Groove Alto 94.8 FM. Aujourd'hui, la fine équipe de Dégoût des Couleurs, l'émission morte, puis ressuscitée, est de retour dans vos oreilles pour la 8e fois. Oui, vous avez bien entendu, 8 fois déjà. Quel petit joueur ce Jésus-Christ. Pour commencer cette heure ensemble, petit récap en quelques points. Point numéro 1. Si vous n'avez toujours rien saisi au principe de cette émission, on vous pardonne, car il change régulièrement. C'est ça la souplesse et le style. Règle numéro 2, la routine, non merci. Point numéro 3, les règles, justement, sont collectivement validées par nous-mêmes, alors si elles ne vous plaisent pas, libre à vous de nous rejoindre pour en changer. Ceci étant dit, la playlist d'Alto, c'est actuellement 11 000 morceaux, et ça évolue chaque semaine. C'est un gros taf de tri, d'alimentation, de nomenclature, de catégorisation, réalisé par une équipe de fêlés du bocal, constituée voilà bientôt 4 ans. Nous, quoi.
1: C'est qui nous et c'est bah, qui
2: c'est
1: donc
2: nous, alors on s'est demandé s'il fallait qu'on parle. C'est là? On peut parler?
0: Non,
2: on peut parler?
0: C'est plus tard.
1: Oh là.
0: Mais parfois, on en a marre de faire les geeks en solo dans nos yourtes, donc on squatte les studios d'Alto pour parler de musique. Hein. Pas de cuisine, ni d'amour, ni de psychologie, quoique. Donc voici le principe de l'émission. Le dernier en date, c'est-à-dire celui qu'on a acté à la majorité des présentes et des présents. Chacun et chacune d'entre nous propose un ou deux morceaux et nous explique pourquoi il ou elle veut le faire entrer dans la programmation musicale d'Alto. On en discute autour du micro, parfois on aime et d'autres fois on conchit, mais toujours on garde, car on fait dans l'éclectisme à Alto. J'ajoute que si vous voulez réécouter les émissions des catégories 01 Electrosoft, 02 Electrospeed, et 03 Folk en podcast, c'est possible sur www.radioalto.info. À mes côtés ce soir pour dégommer ou encenser cette fameuse catégorie 04 Groove, j'ai nommé Catherine, la jeune retraitée fan de New Wave.
1: Attends, j'y suis pas encore. Ok, oui, bah, c'est bientôt. Oui,
2: c'est moi, Catherine. Cela ne te définit pas, ok?
1: Exactement, ça ne me résume pas. Pourquoi tu veux m'enfermer dans des étiquettes?
3: Dans des styles musicaux.
0: Bonsoir quand même.
1: Aussi bonsoir, tout le monde.
0: Fanny, la meuf qui sort des pépites de son bazar azique.
4: Hey, salut, c'est moi.
0: Salut Fanny. Martin, Mr. Live, but not love, sur Alto. Sans oublier, salut.
3: Salut.
0: J'ai failli te couper ton salut. Donc à moi. Et Franklin, aka Compressor Boy, qui reste en régie, ne parle jamais, mais sans lequel nos conneries resteraient inaudibles. Et bien sûr, votre MC du soir, ou moi-même, Ludivine. Ouais, merci Fanny. Bonsoir à toutes et à tous. Donc, ce tour d'horizon posé, et avant de lancer la boîte à musique, quelques précisions sur la catégorie qui va nous intéresser ce soir, c'est-à-dire la 04. Donc à Alto, on parle d'un espèce de gros bordel, puisque c'est un mélange de groove, de funk, de fusion, de soul, etc., etc., etc. D'ailleurs, voilà presque 60 ans que le terme groove est utilisé en musique, mais les nouvelles générations ont oublié, voire jamais connu le sens du mot. Son origine est liée à James Brown. Stay on the scene, like a sex machine. Ouh! Bon, vous connaissez?
1: Comment tu le fais trop bien,
2: ouais. Tu le fais trop bien.
1: Mais moi, j'avais une étymologie de groove. Je te coupe.
0: Ah bah, si tu veux, ouais.
1: Tu veux ? C'est le sillon.
0: Donc ah,
1: c'est dans le sillon, dans le rythme, quoi.
0: Ah, hey, hey. Ok.
1: La minute culturelle.
0: Donc, c'était James Brown qui était dans le sillon, quoi.
1: Ouais.
0: En tout cas, c'est le premier qui a réalisé l'association parfaite entre basse et batterie, parce que c'est ça aussi la groove. C'est l'union qui vous donne envie de remuer votre popotin et de monter sur scène immédiatement pour danser et chanter comme James Brown. Ensuite, les cuivres et les riffs de guitare ont été ajoutés. Donc le groove, c'est James Brown. Et l'hymne, le drapeau du groove, c'est son titre Funky Drummer. Vous irez écouter si vous connaissez pas.
1: Et du coup, c'est funky, quoi.
0: Ouais, mais c'est
1: pas
0: quand
1: groovy.
0: Même de la groove.
1: Uh-huh.
0: Enfin, moi, peut-être ouais. On va en parler hein, dans cette émission.
1: Oui, voilà.
0: Donc, Cette définition posée, hein, elle vaut ce qu'elle vaut, hein. Notre problématique du jour est la suivante, messieurs, dames, parce que c'était pas drôle de dire juste 04 groove. Donc j'ai posé une petite problématique. Donc la voici, je vous la propose. Le groove, une musique ringarde pour des vieux en manque de sex appeal, ou une musique qui sait se réinventer comme le prouve le groupe Grey Boy qu'on avait en dessous de ma voix là dans l'intro. Ça vous va ?
1: Ouais, ça nous va.
0: Donc, chers amis autour de cette table, je crois que Martin s'endort. Va falloir le réveiller avec du groove.
2: Moi, je m'inquiète parce que j'ai pas suivi la règle.
0: Ah, d'accord. Bon, c'est pas grave, on s'en fout.
3: Bah, si c'est
4: comme
3: d'hab.
4: De règles... toute façon, les règles, on en a.
0: Les règles, c'est fait pour être défoncé. Hein.
1: Ouais, exactement.
0: C'est juste pour pas avoir peur de la feuille blanche, mais après, ouais. On se torche avec la feuille blanche. Oh pardon, oui, je suis vulgaire. Je sais. Comme les vieux libidineux qui écoutent de la groove. Pardon.
2: Si tu sais, c'est le principal.
0: Alors, chers amis, je reprends mes esprits parce que là, vous m'avez
1: trouvé. Ça part en cacahuète.
0: Chers amis autour de cette table, est-ce que vous acceptez la problématique du soir ?
5: Oui.
2: À contre-cœur.
1: J'y réfléchis.
0: Est-ce que vous êtes contents d'être là, surtout ?
2: Oui.
0: Ouais. Et je tiens à dire quand même aux auditeurs et auditrices qui fait une chaleur d'enfer là-dedans, que du coup Fanny va remuer son éventail, qu'il y aura des petits chic-chics, et on n'est pas à l'abri de quelques saillies un peu à côté de la plaque, parce qu'on a chaud et nos instincts primaires se réveillent sur la groove. C'est parti ?
1: Mm-hmm.
0: Ouais. On commence avec toi, Catherine.
1: Allez.
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0: Et voilà, vous avez reconnu ?
1: Pas du tout.
0: Eh bien, c'était la grande Erykah Badu. Amy, don't wear no panties. Annie ne porte pas de sous-vêtements.
1: Hein.
0: Voilà. Et donc, Erykah Badu, elle est née en 71. Ah, c'est une jeune retraitée comme moi, à Dallas. Et ce titre-là, en fait, il fait très... Alors, franchement, s'il y en a un qui me dit que c'est pas du groove, là, franchement... Je comprends pas. Et c'est un titre de 2008, donc plutôt récent. J'étais surprise, je le voyais plus ancien comme titre. Erykah Badu, donc première chanson à 7 ans, première diff radio 14 ans, premier album 97. Elle est catégorisée dans le style néo-soul, groove, minimaliste, influence de jazz, avec des textes introspectifs et une conscience afrocentrique un peu. Voilà, toujours entre spiritualité et engagement. Et c'est une artiste qui performe vraiment lors de ses apparitions publiques. Elle a une présence quasi chamanique et c'est un peu des performances globales. Voilà, elle a fait aussi du cinéma. Et voilà pour le portrait. Vous en pensez quoi ?
1: Oh là là, comment ça envoie !
0: Eh !
1: Et moi, ouais, je me fais la remarque, je pense que c'était pas dans cette émission, mais une autre émission de Radio Alto, il y avait quelqu'un qui avait mis Erykah Badu. C'était Chloé, et où je m'étais déjà fait cette réflexion de « Ouais, je croyais que j'aimais pas !» Mais en fait, ça déboîte. C'est irrésistible, ce truc. Magnifique. Ouais. Et non, moi, je trouve ça assez moderne. Donc, tu vois, 2008...
0: Ça ouais, te choque pas.
1: Non.
0: Ok.
2: Moi, c'est afrocentrique.
0: Et du coup
2: bah, non, mais je sais pas, ce terme m'a...
0: Ce terme
2: m'a accroché l'oreille.
0: Alors, c'est pas négatif.
2: Non,
0: c'est,
2: non.
0: C'est une défense, en fait. Hein. Tu
2: ouais,
0: vois.
2: Ouais, ouais, bah oui, c'est...
0: Une revendication d'une identité forte, quoi.
2: Mais pourquoi je dis ça? Parce que, en fait, ouais, ça groove. Alors, moi, je me fais chier.
0: C'est vrai?
2: Ah,
0: t'as
2: ouais,
0: pas envie de bouger, là?
2: Bah, un peu, mais c'est pas non plus... ça... J'ai envie de danser sur la table, quoi.
0: D'accord.
2: C'est pas trop sex machine, je trouve.
0: Je trouve ça hyper sensuel. Et toi, Martin ?
3: Ah oh bah si, alors tu dis que le titre, tu l'as traduit, et donc ça nous amène au fait que c'est sensuel.
0: Ah, quand même.
3: Voilà, après le BPM, il est variable en fonction des titres du groove, alors peut-être qu'il y en a qui te font danser et d'autres moins. Là, c'est vrai que c'était calme, tempo calme.
0: D'accord.
2: Mais ça rentre quand même dans la catégorie groove, on est bien d'accord. En tout cas,
0: là-dessus, il n'y a pas débat, quoi.
2: Ouais,
0: en
2: non, fait. C'est clair.
0: Ok.
1: Non, non, il y a pas débat, mais moi je trouve ça vraiment irrésistible, quoi. C'est hyper difficile de pas bouger. En plus, tu chopes assez vite là, parce qu'elle arrête pas de répéter le truc que t'as dit. Ah, donc en fait, t'as envie de chanter dessus.
2: Ça, c'est super le titre, No Panties, là.
0: Ah, il faut aller lire toutes les paroles. Enfin voilà.
3: Et c'est... James Brown, il avait aussi un morceau qui s'appelait Hot Pants.
0: Ah ouais, déjà.
2: Bonne. Et je crois qu'il faut qu'on enchaîne. On me fait signe d'enchaîner.
0: On
2: te
0: fait
2: signe. On explose
0: donc,
2: toujours le temps.
0: C'est à Martin d'enchaîner.
2: Ouais, à Martin. Mais par contre, on va peut-être dire qu'on est sur Radio Alto 94.8 dans Dégout des couleurs. À toi, Martin.
3: Yes. Alors justement, super ce que tu as proposé, Erykah Badu. Il y a tout un instrumentarium. Nous avons entendu l'immanquable guitare wawa. Alors tout à l'heure, Ludivine pour présenter parlait de funky drummer, donc de la batterie, donc la section rythmique, tout ça c'est ce qui fait danser, et groove c'est aussi en fait une façon de jouer sans doute où on trouve la bonne accentuation entre le rythme de la batterie et puis celui de la basse. Voilà le groove. Alors moi je voulais juste dire, mais il faudrait me chronométrer hein, parce que je voulais juste dire que
0: quelle sagesse.
3: Le réservoir à groove de Radio Alto c'est 568 titres, donc à peu près alors sur 11 000, bah ça fait un 20e quoi. Et que bah figurez-vous que au rythme où on diffuse ces morceaux, on entendra le même tous les 3 mois sur ce réservoir à groove d'Alto. Et alors le top 10, moi j'aime bien en parler du top 10. Eh ben, ils sont tous, quasiment tous morts, hein. Et ils sont tous quasiment américains. Donc, il y a Otis Redding, Prince, Bobby Bird, James Brown, Archibald and the Drells, Horace Silver, Bobby McFerrin, Aretha Franklin, Amy Winehouse, qui dénote un peu parce qu'elle est blanche et anglaise. Mais c'est tout dans ce qu'on a mis dans notre réservoir à groove d'Alto. Alors maintenant, si vous voulez, justement, j'aime bien détonner. Alors, je t'en prie, ma question, c'est où commence le groove et où termine le swing ?

0: Martin, qu'est pas ça?
1: Eh ben alors, si j'ai convoqué une chanteuse de 81 ans, francophone, française même carrément, pour parler de du réservoir à groove d'Alto, c'est aussi pour justement mettre l'emphase sur le fait que groover, c'est en fait une façon de jouer la musique. Et que on peut aussi parler du swing dans le jazz, et je trouve que ce morceau l'illustre bien, parce qu'en effet, cette chanson de 79 que l'on doit à Philippe Châtel, qui est mort en 21, est bien chantée par Sylvie Vartan, elle a pas vraiment sa place dans ce qu'on appelle nous le groove 04 de Alto, parce que d'abord elle je m'en suis rendu compte après coup, mais il y a une catégorie qui parle du francophone un peu swingant. C'est quoi, Lully?
0: Ah oui, c'est la catégorie 17 qui a encore un plus gros Gloubi Boulga, parce que y a tout dedans.
1: Et surtout du francophone, ce qui n'est pas le cas de la Machina Groove d'Alto catégorie 4, pour preuve tout ce que je vous ai cité avant, où en gros, quand on parle de groove sur Alto, on parle de chansons de culture afro-américaine, c'est ce que tu disais tout à l'heure avec Erika Badu. Voilà. Donc, que dire d'autre? Eh bien, je vous laisse liberté désormais.
2: Si qui dégaine en prums.
1: Je voulais ajouter un petit dernier minute ou 30 secondes après vous.
2: Non, alors, franchement, Émilie Jolie, c'est génial, tu vois. Mais là, tu peux pas dire que ça groove quand même, Martin. Clairement, ça swing, oui, mais groove, t'es un imposteur, là, sur ce coup-là.
0: C'est peut-être pas mal de nous expliquer d'où sort le Émilie Jolie, tout le monde connaît pas, Catherine.
2: Alors, Émilie Jolie, comédie musicale écrite par Philippe Châtel, il me semble me rappeler, avec plein de choses. C'était quoi, il y a le hérisson?
1: Ouais, puis il y a surtout le dernier morceau enregistré de Georges Brassens.
2: Aussi, voilà. Mais vraiment pour les enfants, un super conte musical à écouter sans modération.
0: Mais plein de styles différents.
2: Tout à fait. Plein d'interprètes ultra brillants. Donc voilà, mais là nous nous éloignons. Il me semblait que nous devions faire une émission sur le groove.
3: Non, mais dans le groove à Radio Alto, il y a aussi la disco. Et elle dit disco quand même plusieurs fois dans le morceau. Donc je me dis, bon, t'as pas complètement tort, mais est-ce que ça groove vraiment? Non, pas trop. Non, non, non. Par contre, si on raccroche au thème de Ludivine, est-ce que le groove c'est encore ringard? Je pense qu'on coche les cases, c'est tout bon.
2: C'est malin ça, mais ça fausse complètement le débat. T'as tout saboté.
1: Ouais, je suis bien content, mais on est quand même sur Radio Alto. Michel, c'est quoi déjà?
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1: Et là encore, si ça groove, c'est parce qu'il y a la guitare wah wah, l'instrumentarium. Et pour conclure...
0: Et moi, j'ai pas parlé,
1: ah,
0: les
1: vas-y,
0: amis.
1: Raconte-nous des trucs.
0: En fait, moi, j'ai adoré. Franchement, ça swing à mort.
2: T'as
0: c'était
2: quoi
0: trop bien.
2: J'ai
0: surkiffé, ça swing.
2: Fanny, tape-moi.
0: Ça swing à mort. Le seul truc, c'est qu'effectivement, ça a rien à foutre dans la 04, puisque c'est dans la 17. Mais en vrai, il a raison, Martin. Le groove, c'est aussi le truc, et ça me donne envie de danser sur une scène de cabaret en levant la jambe et tout. Putain, c'est trop bien.
2: Plus qu'Erika Badu, quoi. Enfin,
0: on marche sur la tête. Carrément plus.
1: Une question de BPM.
2: Question de sensualité, il y a un truc.
3: Je suis choquée. Je vais plus parler de toute l'émission. Je suis choquée.
0: Le swing, on peut le mettre dans la catégorie 17. Et peut-être dans la 4. Si c'était Liza Minnelli qui nous faisait Broadway, quoi. Je sais pas. Bon.
2: Tu peux mettre la country pendant que tu y es. Ça te
0: fait
2: lever la jambe
0: on
2: aussi.
0: On l'a vu en 03. C'était ça. C'était la dernière fois.
3: Non, mais moi, je le reconnais d'avoir été guillerette.

0: que des fois avec Martin, on n'est pas cool.
1: Alors que là, il respecte les règles au millimètre. Ouais,
0: exactement.
1: Bon, et
2: ça
1: alors...
2: cache quelque chose.
1: Et du coup, moi, aujourd'hui, donc catégorie groove, je me suis encore dit, mais comment je vais faire? Je n'y connais rien, ni au groove, ni à la sol, rien du tout. Et comme tu l'as dit tout à l'heure, Ludivine, la catégorie groove à Radio Alto, c'est le funk, la sol, la disco, le R&B groovy et trois petits points. Je me suis dit que dans les trois petits points, il y avait nécessairement l'afrobeat. Voilà. Et donc, c'est ce que moi, je vais vous proposer avec un groove qu'on est incapable de qualifier de ringard, éventuellement intemporel. Et donc, je vous propose d'écouter le fascinant, attention, je m'accroche, Olufela, Olusegun, Oludotun, Ransom Kuti.
2: Oh,
1: je l'ai enchaîné. Le cryptarque président autoproclamé de la République de Calcutta, l'immense Fela Kuti.

0: On poursuit notre exploration du groove sur Alto 94.8 et ses dégoûts des couleurs, épisode 8. Alors Fanny,
1: vous venez d'écouter le morceau Chakara de Fela Kuti qui est sorti en 1972. Et donc, moi je dirais pas ringard, je dirais plutôt vive le progrès et l'auto-hypnose, parce que c'est un peu ça que ça me fait, moi, les morceaux de Fela Kuti.
0: Grandiose. Enfin, moi j'avais le feu intérieur. Même si...
2: Je t'ai pas vu danser, mais à part...
0: Mais si, mais je dansais du bassin,
2: tu peux
0: pas avoir.
2: Ok, c'était intérieur, ok. Mm. Non, mais c'est vraiment un peu trance, en fait. C'est des rythmes répétitifs, chaloupés, tout syncopé, tout ça. Donc c'est clair que c'est hyper dansant et ça groove.
1: Ouais, t'as envie de fermer les yeux et de te laisser aller, quoi.
2: Ouais. Mm. Martin, toi, ça t'a fait quoi comme effet?
3: Bah, je trouve c'est bien de parler de l'afrobeat. Tout à l'heure, je parlais de tous les artistes, les top 10 de la playlist d'Alto. Et dedans, les seuls qui sont encore en activité, eh ben c'est, attends voir, Menahan Street Band. C'est des New Yorkais qui ont 21 morceaux à eux dans le groove d'Alto. Eh ben, ils ont commencé en 2007, ils sont toujours actifs, et il se trouve qu'ils vont piocher les gens dans des musiciens de Afrobeat, notamment Antibalas. Donc ça rejoint ton choix.
1: Ah ben super. Pour info quand même, ça a été un vrai casse-tête de choisir le morceau, parce que c'est pas forcément mon morceau préféré, mais il n'y a pas un morceau de moins de 10 minutes chez Fela Kuti, donc c'était celui de 4 minutes 29 secondes, c'est un des plus courts que j'ai trouvé, donc voilà, mais il était chouette.
0: Et c'est clair. Donc messieurs, dames, si vous ne connaissez pas Fela Kuti, bah allez écouter.
1: C'est un peu ça l'idée.
3: On vous fera peut-être virer votre Kuti.
0: Votre cutie, virer votre cutie. Waouh, wow. C'est bizarre.
3: Pourquoi? Non, c'est pas virer, c'est...
0: Et attention.
2: Changer d'avis, élargir.
0: Faut qu'on enchaîne, les amis. C'est pour ça que je sifflote. Je crois que c'est à moi.
2: Voilà.
0: Bah, vas-y, Franklin, on voit la purée.

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1: Alors, on a bien sauté partout et cassé tous les meubles de son salon ?
2: Pas du tout.
1: C'était KOG ou K-O-G et The Zongo Brigade avec le titre Turn Up the Music, un morceau de 2016 que n'aurait certainement pas renié le pape de la groove, James Brown. Ouais, je vais le faire toute l'émission. Alors, Kweku of Ghana sur scène, donc KOG, K-O-G, de son vrai nom, Kweku Sake, est ghanéen, anglais d'adoption, et il a une idée fixe, faire exploser les styles musicaux. Je crois d'ailleurs qu'on l'a bien compris dans le morceau qu'on vient d'écouter. Il y a du hip-hop, une section basse-batterie, des cuivres bien groovy, le chant, etc. En 2015, sa fanfare déglingaison Go Brigade, justement, fait plier les grands festivals internationaux avec sa fusion fiévreuse. Et 3 ans plus tard, l'album Onipa branche l'Afrique sur le courant électro-mondial. Donc KOG, K-O-G, vole désormais en solo. 3 albums en 5 ans, dont le dernier s'intitule Don't Take My Soul. My Soul, avec lequel il retourne aux fondamentaux de sa jeunesse, l'afrobeat notamment.
2: Don't take my soup.
1: Ouais, ah ouais, d'accord. Bon, on sait déjà ce qu'on pense, Fanny.
2: Oh, mais ça me saoule.
1: Mais peu importe le genre musical, KOG arrive toujours avec le Ghana sous le bras, rock, rap, jazz, soul, groove, tout finit par sonner africain entre ses mains. Pas le choix, KOG doit rentrer dans la playlist d'Alto.
2: Bah, si on n'a pas le choix, en fait, il y avait
1: bon,
2: pas d'enjeu.
1: On a dit qu'on faisait tout rentrer.
3: Bah, de toute façon, c'est clair, c'est du tout
1: bon,
3: venant.
1: Allez-y,
3: du tout venant.
1: Allez-y, dites, bah, balancez un... votre fielle. Ouais.
3: Non, c'est...
2: Ah bah, moi, j'ai même pas réussi à avoir envie de danser, quoi.
1: Tu rigoles, tu bougeais.
2: Bah, pas vraiment. Non, c'était un mouvement frénétique d'agacement. Et donc, non, j'ai rien d'autre à dire que peut-être James Brown se retombe plutôt dans sa tombe.
1: Mais pour quelle raison? J'aimerais bien savoir.
2: Non, je sais pas. T'as raison.
3: N'a rien à
2: pour
3: voir.
2: Pour être un peu constructif, je dirais que j'y ai rien trouvé.
1: Wow.
2: Non, je sais pas. Ça m'a pas parlé. J'ai pas trouvé ça beau. Je suis pas rentrée dedans. Mais peut-être qu'il faut que j'écoute d'autres morceaux de lui. Et c'est hyper rare hein, quand j'aime pas un truc
1: ouais,
2: que tu
1: mets. Clair.
2: Ça te fait mal?
1: Shocked. Ah oh, non, je m'en fous.
2: Ah bah très bien.
1: Je suis pas très fan non plus.
4: Des fois, c'est un peu le risque de la fusion, c'est de prendre un peu de tout, et puis on sait plus quel goût ça a.
3: Exactement. Martin, je te rejoins complètement.
4: C'est pour illustrer le propos de Fanny, après, là,
3: tu
4: moi, j'ai plutôt
3: pas.
4: Trouvé.
3: Okay.
4: Non, moi, j'ai plutôt trouvé que c'était Afrobeat avant d'être autre chose de fusion de je sais pas quoi d'autre. Et que donc, ça prolonge plutôt, c'est ça qui est singulier, ça ressemble plutôt à la sélection de Fanny. Même si Fanny c'était très comment dire orthodoxe avec les grands anciens dont on se déférera jamais parce qu'ils ont lancé un style.
1: J'interviens 2 secondes. Quand même là on est bien d'accord que c'est pas fait la coutille. Hein. Je suis d'accord.
3: On a bien remarqué.
1: Non mais ce que je veux dire c'est que Martin il dit on est dans la même veine. Il y a quand même un génie absolu et là quelqu'un et je parle du morceau que j'ai choisi. Hein.
2: Enfin, et 46 ans d'écart aussi.
1: Voilà, il y a oh, pour moi on est.
4: Et alors justement.
1: Oh, mais du coup Catherine voulait dire quelque chose peut-être.
3: Bah en fait ouais le côté fusion ça, alors c'est original. Par contre c'est original, on peut pas retirer ça mais de là voilà j'ai très sauté plutôt que ouais. Je ne dansais des épaules.
1: Vous êtes fait chier quoi rythme. Mais dites-le mais soyez honnête
3: ouais,
1: moi
3: voilà.
1: J'ai pas peur de,
3: moi, je,
1: de la baston là.
3: Ouais. C'est pas voilà j'aurais pas je vais pas le réécouter.
1: D'accord. C'est dommage, il sera
3: mais
1: dans la playlist.
3: Mais merci pour la découverte.
2: Ouais, attends, il a dit tout à l'heure, Martin, on a une chance de l'écouter une fois tous les
4: ouais,
2: 3 mois seulement, donc ça passe.
1: Et Martin, tu voulais ajouter quelque chose, je crois. Je t'ai coupé la chic.
4: Non, mais là, c'est la première, il faut le souligner, morceau de 2000, des années 2010.
1: Voilà.
4: Alors que jusqu'à présent, on est, sur tout ce que je vous ai raconté, que des vieux. Et donc, il est ni américain, puisqu'il est africain, et il est ni mort.
1: Mais... anglais d'adoption.
4: Donc ça, c'est aussi pour ça qu'il faut le mettre dans la playlist
1: pour renouveler.
4: C'est moderne
1: parce que c'est vraiment ces 10 dernières années. Donc voilà, j'ai un peu fait le job. Mais oh les gars, j'écoute pas ça chez moi non plus. De toute façon, le groove, je
3: t'as le droit
1: pas vous
3: à la
1: cacher.
3: Fois. Non mais
1: lui,
3: c'est
1: quand même
3: droit,
1: une musique.
3: T'as le droit d'écouter des choses.
1: Allez, on était en avance. Ne soyons pas en retard. Est-ce que vous avez des choses à rajouter, les amis? J'ai bien compris que mon morceau vous cassait les bons becs.
3: Je vais te faire écouter un vrai truc après.
1: D'accord. Okay. Oh là là.
2: Provocation. Bon. C'est à moi, hein,
1: on a fini, là
3: bah ouais.
1: On a fini le... Vous avez fini de m'assommer. Allez, Catherine, à toi, vas-y, envoie le...
3: Deuxième titre, Franklin. Envoie la sauce.
1: Magnéto, Franklin.

0: Si vous nous rejoignez, bienvenue. Vous êtes sur Alto 94.8 dans l'émission Des goûts des couleurs autour du groove, catégorie 04 pour nous. Avec Fanny, Martin, Franklin en régie et Catherine qui vient de nous proposer ce dernier morceau.
1: Tout à fait. Donc c'était le titre On the Sly qui veut dire apparemment en cachette, en douce, tout ça, est interprété par le groupe The Bamboos. Et ça date de 2010, donc c'est pas du tout ancien ringard ou quoi. Enfin, ça fait et ils sont pas ni américains ou quoi. C'est un groupe australien qui existe depuis les années 2000, avec des membres néo-zélandais aussi, donc pas du tout dans la sphère américaine. Voilà. Donc j'ai choisi ce titre-là parce que je le trouve hyper groovant. Ils ont un autre titre que j'adore aussi, Step It Up, avec Alice Russell en chanteuse. Et là, c'était Kylie Oldist. Donc voilà, j'aime beaucoup. Moi, The Bamboos, c'est vraiment musique bonne humeur. C'est pas hyper recherché ou quoi, mais c'est efficace. Et puis, j'aurais pu aussi choisir, mais on était en catégorie francophone, sinon. Parce que le groove, pour moi, c'était aussi en France, Gainsbourg. Genre le Requiem pour un con, qui groove vraiment. Et puis aussi un groupe qui s'appelle FFF, Fédération Française de Funk, qui a plein de titres hyper groovants. Voilà, je l'ai fait un peu de pub pour aussi des francos. On prend l'avance sur
0: en
1: la prochaine.
0: En catégorie 17, du coup.
1: Voilà. Alors, qu'est-ce que vous avez pensé de mes bambouses ?
2: Bah moi, je te remercie parce que tu nous as permis de parler d'un truc. Le grand absent jusqu'à présent, c'était l'orgamone. Ça y est, ou simili, enfin, tu vois, le clavier qui fait ouin, ouin, ouin. Donc, indispensable pour le groove, merci. Et tu parlais d'FFF. Alors, justement, ils ont sorti deux disques dans les deux dernières années. Et il y a des clips très rigolos là en ce moment qui est sorti qu'il y a ce mois-ci, il y a un clip très rigolo. Et puis voilà quoi. Alors bon, néo-zélandais, australien, ça reste quand même anglo-saxon, non ?
1: Tout à fait. Mais bon, voilà, avec une petite influence peut-être légèrement différente, hein ? Ludie ?
0: Ah non, mais moi définitivement, j'aime pas le groove. C'est franchement, c'est une purge pour moi cette émission.
1: Chers auditeurs, nous espérons que vous avez plaisir à écouter.
0: Mais non, mais en vrai, je suis
1: c'est
0: hyper...
1: la joie.
0: Non, je rembobine. Je suis hyper contente d'être là et de faire cette émission avec vous. Mais la catégorie groove, tout ce qu'on y a mis dedans, ça me surgave.
1: Ok.
0: Tout. Mais ça a rien à voir avec ton morceau.
3: Non, mais après, je pense que c'est un peu la joie de cette émission des goûts des couleurs, c'est que finalement, on parcourt toute la playlist des catégories auxquelles on n'est pas vraiment familier et tout. Et en fait, ça nous oblige à aller chercher des morceaux qui nous plaisent quand même dans cette catégorie. Moi, je trouve ça assez chouette. Ça me bouscule dans mes idées reçues. Par contre, ton morceau, je sais pas trop quoi en penser.
0: Ouais.
3: Au tout début, j'étais non, j'aime pas. Et en fait, c'est un peu plus complexe que ça en a l'air. Il y a quand même une construction assez sympa. Alors déjà, ouais, effectivement, le clavier orgue que je trouve ça, que je trouve vraiment chouette. Là où j'ai été peut-être un peu plus gênée, c'est le phrasé chanté à la Jamiroquai. Je suis un peu allergique, j'avoue. Mais ouais, voilà, je sais pas trop quoi en penser. Je sais pas si j'écouterai, mais
1: un va côté écouter sympa. Step It Up. Je te conseille.
0: Ok. On a fait le tour. Je crois,
1: ouais.
0: qu'on doit enchaîner. Martin.
2: Ah non, moi j'ai rien à vous proposer dans le cartoucheur. Hein.
0: Ah mais oui, non mais comme tu me regardais, je croyais que tu voulais rajouter un truc. Je rembobine, messieurs, dames, on y va, c'est Fanny, morceau numéro 2, hein, c'est ça ?
3: Ouais, c'est ça, c'est le morceau.
0: Tu parles avant, je sais plus ce que tu...
3: Oui, je vais dire un mot ou deux pour dire que, bon, voilà, c'est vraiment une catégorie sur laquelle j'étais pas à l'aise, donc j'ai demandé un appel à un ami, et du coup, qui m'a orientée, donc mon compagnon m'a orientée vers The Meters, que je ne connaissais absolument pas. Donc on est plutôt du côté... alors pas ringard encore une fois, mais old school clairement. Et c'est vrai que je sais pas si je vais avoir envie d'aller explorer complètement ce machin, mais c'est hyper intéressant. Il y a une basse d'enfer et tu sens quand même qu'il y a des constructions de jazz là-dedans où les gars, ça joue vraiment très bien. Et donc The Meters, définitivement old school parce que le morceau il date de 1970. C'est un groupe de funk américain et là, le morceau qu'on va écouter, il s'appelle Hand Clapping Song.

0: C'était donc le groupe The Meters avec Hand Clapping Song. Je sais pas si c'est groove, je sais pas si c'est funk, mais il y a vraiment une base d'enfer. Ça m'a fait penser à un des albums de The Black Keys qui reprenait plein de morceaux de blues. Je sais pas, j'ai ce truc dans la tête. Mais ouais, c'est super groupe, super découverte. Vous en avez pensé quoi?
1: Moi, j'ai bien aimé. Après, moi, j'aime bien le groove. Moi, ça me fait vibrer, en fait. C'est des rythmes que je trouve dansants. Enfin, intérieurement, mais tu vois, où tu te balances, où tu es dans un... T'es porté par un rythme comme ça. Même si c'est pas un rythme rapide, je trouve que ça connecte vachement. Moi, j'aime bien.
2: Le balancement du hamac, hein, en ces périodes si poisseuses et collantes. Et alors, merci Fanny, on a complété, on est vraiment très fort. On arrive à l'avant-dernier morceau, et on a complété l'instrumentarium. Il manque plus que les claquements de doigts. On a eu l'orgamone est arrivé tout à l'heure. Maintenant, c'est les clap-clap. Et il faudra faire le claquement de doigts pour finir l'instrumentarium groove.
3: Clap your hands.
1: Yes.
3: Say no. Ou say yes, je sais plus. Mais ça, c'est autre chose. C'est un autre groupe que j'aime.
1: Lui.
3: Ouais, voilà. je ne sais pas.
1: Mais toujours pas. Non, toujours
3: non
1: pas.
3: Mais en fait, en vrai, je trouve ça super. C'est vrai que ça donne envie de chalouper. Je suis d'accord avec vous. Mais vraiment, je crois que j'ai un problème avec ce truc.
0: Bah, la différence là sur ce groupe-là, c'est aussi la voix du gars. Enfin,
3: ouais.
0: Il y a quand même quelque chose de plus. Enfin, désolé, de plus, je trouve. Enfin, là, on n'est pas sur de la soupe, quoi. Tu sens le vraiment bon zikous.
3: Je
0: veux pas être méprisante sur par rapport au reste, c'est pas ça. Mais voilà, je sens qu'il y a une profondeur là-dedans, quoi. Mm. Les gars.
3: C'est juste pas mon soir, les amis. C'est juste.
0: Mais il fait chaud, Ludivine. Il fait chaud, c'est normal.
2: Alors, en fait, si j'aime bien faire mon musicologue du dimanche, mais je crois que c'est des musiciens studio, les Meters, c'est tout des groupes qui accompagnaient d'autres groupes, des musiciens rompus à la façon de jouer groove, et c'est ça en fait que moi je retiens de cette catégorie, c'est que le groove c'est juste une façon de jouer.
3: Merci Martin pour cette précision, on s'approche vraiment de la fin là, vous vous rappelez de la problématique ?
1: Ringard,
3: le groove,
1: ou
3: pas ringard. C'est-à-dire, est-ce que ça peut être renouvelé? J'aimerais bien qu'on termine là-dessus, peut-être. Allez, Martin, à toi l'honneur, le seul mec de la bande.
2: Eh ben oui, on appelle à tout le monde pour venir renouveler déjà la catégorie, le réservoir à groove en proposant vos morceaux. Déjà, c'est la première chose, il faut renouveler. Et puis justement, renouveler, ça veut dire quoi? Ça veut dire, réinventer cette musique avec des nouveaux instruments, des nouveaux thèmes à aborder, ou alors comme les Stones le font, ils sont toujours pas morts, hein, rejouer les mêmes standards avec la même passion, je sais pas. En tout cas, si vous voulez découvrir du actuel, il faut aller courant juillet. Donc il se trouve qu'au moment où on enregistre, eh ben c'est devant nous, hein, c'est autour du 12 là, du 9 au 12, il faut descendre dans la Drôme. Saint-Paul-Trois-Châteaux, c'est juste avant Donzère, juste après Montélimar, quand on va vers le sud. Et là, il y a le festival Saint-Paul Soul Jazz, et vous trouverez plein de actuel.
1: Alors, moi, que ce soit ancien ou pas, en fait, je m'en fiche, quoi. C'est pas ringard ou pas. Enfin, du moment que ça me plaît, en gros, c'est pas... Je peux importe l'étiquette. Pour moi, le groove, c'est pas ringard. Ça peut... ça bouge. Si ça m'émeut, ça me touche. Voilà. Enfin, voilà. Pas d'étiquette négative là-dessus.
0: Ouais, moi je retiendrais par un gars un peu old school, mais il y a plein de trucs old school qui sont trop cool.
3: Mmh. Ouais, mais moi aussi, hein. Ok. C'est bien pour danser quand même.
1: Ah, quand même.
3: Donc c'est pas, ça va quoi. Ça fait chalouper mon.
1: Mais de toute façon, Franklin, le groove, c'est dans le cœur.
3: Est-ce que vous avez un petit mot parce que on de conclut. Est-ce que vous voulez dire un petit mot? Là, c'est l'été, on va pas se voir pendant un moment, je sais pas.
0: Bah, moi, je me demandais, c'était quoi la prochaine catégorie?
3: La prochaine catégorie, c'est 05 jazz.
1: Oh, punaise.
0: Ah, trop bien.
3: Donc, un autre animateur, une autre animatrice, ouais. Et une autre date que nous n'avons pas fixée encore, et peut-être de nouveaux gens, ou d'anciens gens, qui reviennent. Dans cette émission, parce qu'a priori, on a marqué des points sur les dernières. A priori, on est moins malveillants qu'avant.
1: En tout cas, on n'est pas mort, ça c'est sûr.
3: Martin, un petit mot pour conclure. T'as un truc à nous dire
2: Ouais, Saint-Paul Soul Jazz. Saint-Paul Soul Jazz. À partir du 9 juillet, allez-y.
3: Comique de répétition.
2: Ouais. Ça fait 20 ans que ça dure, et pourvu que ça se poursuive.
1: Alors, on a dit qu'il fallait claquer des doigts. Ça faisait plus groovy. Et donc, moi, j'ai bien aimé le groove. Et cet été, ben, groovez tous. Groovons.
3: Yes, groovons dans la chaleur.
1: Ouais, voilà.
3: Restez bien à l'écoute de Radio Alto, surtout 94.8, hein, qu'il fasse chaud ou pas. On remercie chaleureusement Franklin pour la technique.
1: Ouais, merci.
0: Puis elle nous a même dit quelques petits mots pendant le.
3: Ouais,
0: peut-être qu'il va les garder.
3: Et je crois même qu'il est content, ça se voit dans ses yeux. Là, il rigole. Il va avoir besoin de rien couper parce qu'on est dans les temps, les amis.
1: Oh, incroyable.
3: On vous embrasse très fort. On vous dit au revoir. On était très contents d'être là.
1: Super. À bientôt, tout le monde.
0: À bientôt.
1: À bientôt.
3: À bientôt sur
2: Alto 94.8.
3: Ciao et groovy.
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2: Bonjour à vous, habitants, habitantes des Bauges ou de passage. Vous êtes sur Radio Alto et c'est l'agenda du mardi 25 août. Ce soir, on vous propose une soirée-conte à 19h à la passerelle à École. Dans une ambiance conviviale, laissez-vous conter de drôles d'histoires d'ici et d'ailleurs, parsemées de quelques notes. Ce soir à 17h, festival de musique à la chapelle de la Corrie au Val d'Ayon. Chaque semaine de l'été, un groupe différent vous a accueilli lors de votre visite de la chapelle. Et cette semaine, pour le dernier concert, c'est Myriam Pommier, pianiste et chanteuse lyrique, qui interprète un répertoire romantique et moderne de musique française et internationale. L'entrée et la participation sont libres au profit de la restauration de la chapelle. Mercredi, Vie ma vie de forestier, organisé par le Parc des Bauges dans la forêt de Saint-François de 9h à midi. Plongez dans le métier de forestier. Avec le martelloscope, un outil interactif et numérique, initiez-vous à la gestion d'une forêt. Vous pourrez choisir quels arbres couper ou préserver, comme le ferait un forestier. C'est gratuit, sur réservation auprès du Parc des Bauges. Le Chéran va faire l'objet d'importants travaux de restauration écologique portés par le syndicat mixte d'aménagement du Chéran. Ces travaux débuteront dès cet automne. Une réunion publique de présentation du projet est organisée à la salle des fêtes de la Motte en Bauges ce mercredi à 18h30. N'hésitez pas à venir pour échanger sur les enjeux de préservation du Chéran dans le massif des Bauges. Mercredi, c'est guinguette à la ferme de Capucine sur la route de la cascade du Picieux. C'est la dernière de la saison et elle reçoit le groupe Monto Irish. Ça se passe à 19h, l'entrée est libre, la rémunération du groupe est au chapeau et vous pourrez trouver bar et restauration sur place. C'est le dernier jeudi rugissant de l'été dans votre librairie associative La Lanterne qui rugit, située à l'Échrenne. Rendez-vous de 19h30 à 20h30 avec cette semaine du théâtre et c'est Cyrano de Bergerac, seul en scène, par Sylvère Chéret. Buvette et petite restauration sur place, participation au chapeau. Vendredi, soirée jeu au Bistrot Vapeur à Chenal-les-Frasses. Vendredi, Cinébus à 21h à Cusy avec la projection du film Ulysse. Vendredi, concert de Micro Vega, un duo de pop, folk et rock acoustique. Le concert est précédé d'un apéro tapas où chacun amène une boisson et ou un truc à manger, avec possibilité de cuire au four à bois. Le début de l'apéro partagé est à 19h et le concert est à 21h. En plein air s'il fait beau et sinon dans la salle. Le concert est au chapeau et ça se passe chez Manu, 540 route d'Annecy à La Charnia, à Bellecombe-en-Bauges. Samedi de 18h30 à 21h30, c'est Chauve-souris Sainte-Reine de la nuit à Sainte-Reine. Venez faire connaissance avec la chauve-souris. Et comme nos oreilles humaines ne captent pas leur discours, Sébastien présentera ces petites bêtes fascinantes dans notre langue. Un portrait sensible et scientifique suivi d'un atelier avec Gaël. C'est gratuit sur inscription auprès du Parc des Bauges. Depuis le 1er août, la zone du Chéran est en situation de crise. Seuls sont autorisés les usages prioritaires de l'eau concourant à l'alimentation en eau potable des populations, à l'abreuvement des animaux, à la sécurité civile, à la salubrité publique et à certains usages agricoles. Le débit du Chéran étant très faible et sa température élevée, le syndicat mixte intercommunal aménagement du Chéran rappelle les bonnes pratiques. Ne faites pas de barrages qui augmentent la température de l'eau, ne piétinez pas et perturbez pas les fonds qui abritent de nombreuses espèces et ne plongez pas dans les gouilles ce qui effraie poissons et invertébrés qui sont venus s'y réfugier. Pour plus d'informations sur les bonnes pratiques à adopter lors de vos promenades dans la nature, le Parc naturel régional du Massif des Bauges a créé une web-série de 10 épisodes pour répondre à toutes vos questions et déconstruire les idées reçues sur les thématiques courantes, que sont le bivouac, la cueillette, les feux, les baignades, les déchets, les chiens et l'usage des sentiers. Retrouvez toutes ces capsules vidéo sur la chaîne YouTube du Parc des Bauges. Et c'est également l'occasion de vous rappeler que le Parc des Bauges lance son appel à projet pour la 6e édition des Rencarts du Parc pour l'année 2027. Vous êtes artiste, scientifique, naturaliste, passionné du territoire. Vous souhaitez proposer une immersion sensible au cœur du territoire en créant un dialogue entre art et science. Envoyez votre candidature avant le 30 septembre 2026. Et Radio Alto vous propose sa grille d'été jusqu'à la première semaine de septembre. Vous pouvez retrouver toute la programmation sur notre site web à la rubrique Grille des programmes. C'est la fin de cet agenda. Il vous a été proposé en partenariat avec la fruitière du Cœur des Bauges de l'Échrenne. 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
4: Anne, bonjour.
7: Bonjour Charlotte et bonjour à tous.
4: Aujourd'hui, une chronique plutôt culinaire.
7: Oui, absolument, on revient des amours gourmandes, parce que finalement, c'est ça qui fait la saveur de la vie.
4: Et on va parler d'un agrume. De la bergamote.
7: Oui, absolument. Alors, pourquoi est-ce qu'on parle de bergamote en plein printemps-été, alors que c'est pas la saison? C'est parce que j'ai croisé une de mes compatriotes. Donc, moi, je suis originaire de Lorraine. Je croise une de mes compatriotes Lorraine. Et il se trouve qu'à Nancy, d'où nous venons, il y a un bonbon qui s'appelle le petit bonbon à la bergamote de Nancy. Et c'est marrant parce que ma compatriote, elle me disait, mais je me suis toujours demandé pourquoi on avait des bonbons à la bergamote en Lorraine, alors que les bergamotes, elles ne poussent pas là-bas. Et je lui ai répondu, je me posais exactement la même question, je vais faire une chronique pour répondre. Voilà.
4: On la remercie donc au passage.
7: Voilà, on remercie très chaleureusement Laurence. Alors, avec les recherches que j'ai faites, on apprend que dès le XVIIIe siècle, l'essence de bergamote arrive d'Italie parce que les bergamotes poussent très très bien en Calabre, par les routes commerciales et religieuses qui reliaient la Lorraine au sud de l'Italie. Il y avait aussi un lien dynastique. Le duc de Lorraine, René Ier d'Anjou, il avait des attaches avec le royaume de Naples qui incluait la Calabre, qui était une grande terre de culture du bergamotier. Plus tard, la cour de Stanislas Leszinski, on en a déjà parlé du roi Stanislas, pour le baba au rhum notamment. Voilà. Donc le roi Stanislas, le bon roi Stanislas, raffole des essences parfumées, ce grand gourmand, et des confiseries fines. Son chef d'office, Joseph Gillier, mentionne déjà au XVIIIe siècle des sucreries parfumées à la bergamote. L'essor de la confiserie, c'est au XIXe siècle, avec le développement du sucre de betterave. Là, les confiseurs de Nancy perfectionnent un petit bonbon tout simple, du sucre cuit, de l'huile essentielle de bergamote, basta. La recette moderne, elle est fixée vers 1857 et Nancy devient célèbre pour cette petite confiserie délicieuse, aujourd'hui protégée par une IGP.
4: Alors, Anne, il va falloir que tu nous fasses un petit point, parce que je connais les AOP, mais qu'est-ce que c'est qu'une IGP ?
7: Tout à fait, c'est un peu, ça fait partie de la même famille, mais c'est pas la même chose. Une IGP, ça veut dire indication géographique protégée. C'est un label européen qui va protéger un produit lié à un territoire. Voilà, c'est très important, l'indication géographique protégée, et à un savoir-faire précis. On a des IGP comme le jambon de Bayonne, la lentille du Puy ou la tomme de Savoie, par exemple. La bergamote de Nancy, elle est pionnière dans le domaine de la confiserie. Son IGP, elle a été obtenue en 1996. Ce qui fait qu'une vraie bergamote de Nancy doit répondre à un cahier des charges précis. Par exemple, il faut évidemment qu'elle soit fabriquée dans une zone géographique définie autour de Nancy. Elle ne doit contenir que du sucre, du sirop de glucose aujourd'hui et de l'essence naturelle de bergamote. Elle doit utiliser une huile essentielle naturelle de bergamote traditionnellement issue de Calabre. Elle doit être cuite au cassé, c'est-à-dire c'est une texture de sucre qu'on obtient à un certain degré de cuisson du sucre pour être bien cassant et pas trop coller les dents. Sur un fenu, ça va lui donner sa transparence, sa couleur ambrée naturelle, cristalline, on dirait un petit morceau de vitrail, c'est trop joli. Et avoir la forme caractéristique d'un petit carré plat, translucide, bien dur. Elle doit aussi être emballée individuellement. Donc sur un cahier des charges d'une IGP, on a plein de ce genre de détails qui vont faire qu'on va avoir un produit très typique, très caractéristique. Donc l'idée, Derrière une IGB, c'est autant de protéger la qualité que l'identité locale. Par exemple, quand on a l'IGP qui a posé sur une boîte de bergamote, ça va éviter de voir apparaître des imitations industrielles, des arômes artificiels, etc. Donc c'est important, quand on veut s'assurer d'une qualité, d'avoir, de vérifier qu'il y a bien le logo européen IGP sur la boîte. Et là, on est sûr d'avoir la qualité qu'on vient de définir. Alors, il y a une anecdote sur ce petit bonbon, comme beaucoup de bonbons anciens. Il y a quelque chose qui répond à la gourmandise et aussi à un besoin d'aliments remèdes. On entendait raconter que la bergamote de Nancy aidait la digestion, les maux de gorge, le cœur triste et même le mal des voyages, pardon. Et on va voir que c'est peut-être pas sans raison qu'on lui prêtait toutes ses propriétés.
4: Et oui, et on imagine que tout ça c'est dû au super pouvoir de la bergamote, peut-être.
7: Exactement. Donc la bergamote, on le disait en début de la chronique, c'est un agrume. Elle ressemble à un petit citron qui est tout rond et tout mignon. Voilà.
4: Il est plus petit que le citron ?
7: Souvent, ouais. En tout cas, les variétés que j'ai vues, elles sont un petit peu plus petites. Voilà. Elle ressemble à une grosse balle de golf. Grosse balle de golf, voilà. En diététique chinoise, alors on va pas retrouver la bergamote à proprement parler dans les livres de diététique chinoise parce que elle est pas originaire de là-bas, mais par contre, on peut l'assimiler à des agrumes aromatiques qui sont proches, comme la main de Bouddha, et du coup, par extension, les propriétés sont proches. Voilà. Elle est considérée comme une plante à dominante tiède à légèrement chaude, hein, pour ce qui est de sa nature, donc de ses propriétés en termes de température dans le corps. Donc elle va ramener au moins de la tiédeur, voire un petit peu de chaleur dans notre corps. Et puis, on va dire qu'elle est de saveur piquante. La saveur piquante, ça veut dire qu'elle va être, elle va pouvoir disperser ou faire circuler l'énergie en nous, notamment. Et elle est aussi de saveur amère. Et la saveur amère, elle permet d'assécher, notamment quand il y a trop d'humidité. On rappelle que l'humidité avec un grand H en diététique et en médecine chinoise, c'est toutes ces... On va les comparer à des eaux croupies. Donc en fait, c'est toutes ces eaux qui circulent pas bien, toutes chargées de toxines, etc. Voilà. Donc elle a la propriété, la saveur amère, d'assécher l'humidité. Donc les propriétés de la bergamote, elle permet de faire circuler le chi, l'énergie. Elle va débloquer notamment les stagnations de chi, surtout celles du foie. Et quand ça bloque l'énergie au niveau du foie, on peut se sentir sous tension nerveuse, on peut avoir de l'irritabilité, ressentir une oppression thoracique. La digestion, elle peut être bloquée par le stress aussi. Donc la bergamote, elle peut faire du bien dans ces cas-là. On peut avoir aussi une sensation de nœud à l'estomac ou dans la poitrine. Donc la bergamote et les agrumes aromatiques sont recommandés en diététique chinoise dans ces circonstances. Elle va aussi aider à la digestion. On dit qu'elle harmonise l'estomac. J'adore ces expressions. Elle va transformer l'humidité avec un grand H et les mucosités légères. Donc transformer l'humidité, ça veut dire qu'elle va être capable de les mobiliser et d'aider à les éliminer. Donc ça va être utile par exemple dans les lourdeurs digestives ou avec certaines mucosités, que ce soit, on peut avoir des mucosités dans la gorge, voilà, quand on a la gorge ou le nez encombré, etc. par exemple. Bien que elle, son action soit plutôt sur le plan digestif. Et elle a aussi une action sur le shen. Shen, ça s'écrit S-H-E-N, ça veut dire l'esprit en médecine chinoise. Donc on dit que la bergamote, elle aide à clarifier l'esprit, à apaiser l'agitation émotionnelle et à réduire la rumination mentale. Donc tout à l'heure, quand on disait qu'elle était utile au cœur triste, hein, il y avait peut-être bien quelque chose de ça. Et quand on observe attentivement, on peut se rendre compte effectivement que moi je sais que quand je respire un petit flacon d'huile essentielle de bergamote, je me sens en extase. D'ailleurs, je le fais.
4: Et oui, c'est ce que j'allais dire. Vous n'êtes pas là en studio avec nous, mais il y a une odeur qui embaume le studio actuellement, puisque Anne est venue avec son huile essentielle pour nous faire sentir cet agrume. C'est vrai que ça a une odeur très particulière. Hein.
7: Oui, absolument. On sent qu'on est dans la famille des agrumes, mais il y a quelque chose qui est plus floral et plus parfumé aussi. Pour les personnes qui connaissent la saveur du thé Earl Grey, il s'agit d'un thé parfumé à l'essence de bergamote. Donc typiquement, là, vous allez pouvoir retrouver les caractéristiques qu'on va pouvoir donner. Alors, comme dans tous les agrumes, on sait qu'il y a le jus et puis il y a le zeste. On sait que, par exemple, le jus de citron n'a pas le même goût, le même parfum que le zeste de citron. Et bien, chez la bergamote, c'est particulièrement vrai. On a une grosse différence de saveur entre le jus et entre le zeste. Le jus, il est acide, il est amer et il est âpre. C'est pas bon, voilà. Il paraît que c'est moins pire quand c'est cuit. Moi, j'ai encore pas testé, mais du coup, voilà. Comme c'est ballot d'acheter la bergamote que pour son zeste, il va falloir que je trouve un usage.
4: Justement, où est-ce qu'on trouve la bergamote? Où est-ce qu'on peut l'acheter? Parce que c'est des choses qu'on peut trouver, par exemple, à une épicerie comme Croque-Bauge.
7: Alors, à Croque-Bauge, il me semble en avoir déjà vu. J'en ai vu chez Lily et Brice aussi, pour les beaux jus, voilà. Donc, on trouve effectivement des agrumes un peu spéciaux chez nos maraîchers qui aiment aller chercher des petits produits qui changent de l'ordinaire.
4: Oui, c'est assez commun quand même. Il n'y a pas besoin d'aller vraiment dans des épiceries spécialisées.
7: Non, aujourd'hui, ça peut être assez accessible, effectivement. Donc, on peut trouver l'agrume et puis on peut aussi trouver l'essence de bergamote au rayon huile essentielle. On l'a choisi évidemment bio si c'est un zeste. On va pas prendre une essence d'un zeste qui a été arrosé de pesticides. Voilà, pareil, si on achète la bergamote, le fruit, pour pouvoir râper le zeste, il faut impérativement qu'il soit bio. Voilà.
4: Mais alors, si le jus, il est acide, amer, âpre, finalement, on n'utilise que le zeste?
7: Alors, le zeste, par contre, lui, il est super sympa. Alors, j'ai pas encore fait mes essais, mais il paraît que le jus cuit est moins pire. Donc, voilà.
4: De faire essayer, donc.
7: Voilà. Comme quand on fait une crème au citron, tu sais, on va faire cuire le jus de citron avec du sucre, on va faire cuire avec les jaunes d'œufs pour faire une crème épaisse. Pourquoi pas tester le jus de cette manière-là? Et puis, le premier à tester nous passe l'info.
4: Voilà.
7: Le zeste, par contre, est absolument divin. C'est lui qui va donner l'essence dont on retrouve le parfum dans le thé Earl Grey. C'est floral, c'est parfumé. Il y a quelque chose de capiteux, même d'oriental. Tu sais, on a l'impression qu'on va voyager sur un tapis d'Orient quand on respire ce parfum. Voilà. D'ailleurs, l'essence, elle a été beaucoup utilisée en parfumerie. Elle l'est encore aujourd'hui, hein, notamment dans l'eau de Cologne. L'eau de Cologne qui contient plusieurs essences d'agrumes, dont la bergamote.
4: Alors, une fois qu'on a récupéré ce zeste, avec quoi est-ce qu'on va l'associer pour que ça explose en saveur?
7: Ah, elle a plein de trop bons trucs. Donc, on va l'associer avec des fruits, notamment. Donc, on va parfumer une salade d'agrumes, évidemment, avec le zeste. Les fraises et les bergamotes, c'est divin ensemble. La poire qui est tellement douce, qui va être arrondie, réveillée, à qui on va donner des notes orientales avec l'essence des bergamotes, c'est magnifique. D'autres fruits comme la pêche blanche, notamment la figue ou le raisin, ça va très très bien se marier ensemble. On a des épices qui s'associent divinement avec la bergamote. D'autres épices un peu orientales, un peu capiteuses, comme la cardamome, la vanille, la cannelle, le safran. Le gingembre se marie très bien avec la bergamote parce qu'ils ont ces petites notes agrumes un petit peu en commun. Et puis on a le poivre de Timut, on en a déjà parlé, qui est un poivre qui a des petites notes agrumes lui aussi. On a des herbes aromatiques et des fleurs également qui se marient divinement avec la bergamote. Parmi les fleurs, la fleur d'oranger, qui elle aussi est très orientale, la rose. Donc moi, je me souviens d'une recette que j'avais trouvée dans un livre du grand pâtissier Pierre Hermé, qui associait la rose, le jasmin, l'eau de fleur d'oranger et la bergamote. C'est à tomber, tellement c'est divin. Donc évidemment, le jasmin, magnifique, la lavande. Parmi les herbes aromatiques, on a le basilic qui se marie très bien. La menthe, d'ailleurs il existe une variété de menthe qui s'appelle la menthe bergamote qui est juste une folie en termes de parfum. Et puis on va l'associer très merveilleusement aussi avec le thym citron et avec le romarin. On retrouve un petit peu ces notes très légèrement camphrées, voilà, un petit peu capiteuses.
4: Est-ce qu'on peut les retrouver aussi comme dans des desserts, comme les crèmes brûlées
7: Absolument, c'est même comme ça que je vous recommande d'apprivoiser l'essence de bergamote qui va vraiment... exprimer tout son divin parfum dans des textures grasses et dans les produits laitiers, par exemple. Donc, une crème brûlée à l'essence de bergamote, c'est merveilleux. Mascarpone, bergamote, d'ailleurs, je crois que c'était ça. Mascarpone associé à la bergamote et à toutes ses fleurs dans la recette de Pierre Hermé. Divin. On peut aussi partir d'une simple glace à la vanille. Une glace à la vanille qu'on va laisser amollir gentiment et dans laquelle on va incorporer une goutte d'essence de bergamote. C'est très fort, hein, l'essence de bergamote, on y va parcimonieusement. Et du coup, qu'on va bien mélanger. Et c'est merveilleux, ça parfume admirablement.
4: Donc là, ça m'évoque plutôt du sucré, hein, même si on a parlé du poivre tout à l'heure. Est-ce que tu aurais des recettes plutôt salées cette fois-ci?
7: Oui, absolument, puisque comme on associe le citron dans des recettes salées, ou même l'orange, hein, parfois le canard à l'orange, etc., bah, la bergamote, ça fonctionne. Donc on va l'associer par exemple, elle va aller très très bien avec les crevettes, avec les coquilles Saint-Jacques, avec le saumon, notamment le saumon frais, voilà, pas trop cuit pour retrouver ces petites notes un petit peu grasses, rondes. L'huile d'olive et la bergamote, ça fonctionne très très bien. On a des légumes comme le fenouil, l'artichaut ou la betterave, tu sais, la betterave qui est un petit peu terreuse et la bergamote va venir arrondir tout ça. Ou la carotte, hein, qu'elle soit crue ou qu'elle soit rôtie. D'ailleurs, ma recette préférée, toute simple, toute bête, avec la bergamote, c'est la vinaigrette à l'essence de bergamote.
4: Et donc ça, on la retrouve sur le site des Mangeurs Libres.
7: Pas du tout, il va falloir...
4: Celle-là,
7: je ne l'ai pas mis. Il faut que je la mette absolument. Donc écoutez bien, c'est très facile. Donc de la même sorte qu'on va mettre un zeste de citron dans une vinaigrette, moi j'avais l'habitude de mettre une ou deux gouttes d'essence de citron dans mes vinaigrettes. Et puis un jour, bam, pas d'essence de citron. Et puis je regarde ce que j'ai, puis mes yeux tombent sur mon petit flacon d'essence de bergamote. Et là, je me dis... Eh ben, pourquoi pas? Donc, je mets une petite goutte d'essence dans ma vinaigrette que je fais en général avec un peu de moutarde, avec du vinaigre balsamique. Et là, ça va très bien aussi avec la bergamote. Et puis de l'huile d'olive ou un mélange huile d'olive, huile de colza. Divin. Divin. Ça relève tout, ça arrondit tout. Une simple salade de tomates avec cette vinaigrette à la bergamote. C'est de la folie.
4: Très bien. Donc, une recette à retrouver tout bientôt.
8: Sur le blog des Mangeurs Libres.
4: D'ailleurs, je vous conseille d'aller y faire un petit tour, parce que ça donne beaucoup d'idées de recettes qu'on n'oserait pas forcément, ou qu'on n'aurait pas l'idée.
7: Ben, merci,
4: de faire des associations pareilles. Une autre association, peut-être?
7: Oui, comme on dit, the last but not the least, avec mon merveilleux accent anglais, le dernier et pas le moindre, bergamote et chocolat. Chocolat, c'est divin. Donc, vous allez retrouver, par contre, cette fois, sur le blog des Mangeurs Libres, des gâteaux, des moelleux au chocolat parfumé, la séance de bergamote. Donc, chocolat noir, bergamote, mousse, chocolat noir, bergamote, c'est extraordinaire. Donc, pas plus compliqué que ça. Une petite goutte. Alors, même des fois, une goutte pour parfumer un gâteau. C'est très fort. Donc, on y va parcimonieusement.
4: Vous essayez, vous faites cuire, vous nous l'amenez en studio pour une dégustation.
7: Et Charlotte vous dit ce qu'elle en pense.
4: Voilà, dans une prochaine chronique, hein, avec joie. Toutefois, on se retrouve, nous, dans 2 semaines, Anne, avec une chronique, cette fois tournée sur les aliments remèdes.
7: Ouais, un sujet qui me tient très, très, très à cœur, surtout depuis que je suis formée au profilage alimentaire. Et je vais vous expliquer le pourquoi j'ai eu cette prise de conscience accrue.
4: Eh bien, nous prendrons conscience ensemble, Anne. Merci beaucoup et à dans 2 semaines.
7: Avec bonheur, belle semaine à vous.
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0: je pouvais en
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0: Je remercie beaucoup Michel.
1: Exactement.
2: Oui.
3: Sage au passage, très bien sur Radio Alto 94.8, etc.

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